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1: Chers amis mélomanes, bonjour. Je vous propose de débuter cette émission avec un disque d'œuvre de musique de chambre de Carol Rathaus. Alors Carol Rathaus, c'est quelqu'un que j'ai quasiment découvert il y a peu, avec un disque rassemblant, outre des œuvres de Scriabine, une sonate pour piano qui était d'une force expressive assez confondante. Et là, il s'agit de deux enregistrements en première mondiale, de deux trios. Un trio pour violon, violoncelle et piano, et un trio pour clarinette, violon et piano. Deux œuvres de musique de chant qui sont, j'avoue, une vraie révélation pour moi, de par l'intensité expressive, la force, la qualité d'écriture, le caractère. Rien d'étonnant à cela, puisque Carol Rathaus a été salué dans sa jeunesse comme un des plus grands espoirs de la musique allemande. C'est un disque qui est publié par la firme Dux, qui a pour politique bienvenue de mettre en avant les compositeurs polonais connus ou moins connus. Et c'est vrai que Carol Rathaus est né dans ce qui est aujourd'hui une ville de Pologne. Il était citoyen de l'Empire austro-hongrois à son époque. Il a étudié à Berlin, qu'il a commencé une très brillante carrière, comme je vous le disais, saluée par la presse spécialisée. Et comme beaucoup de compositeurs de cette génération juifs, il a dû fuir l'Allemagne nazie. Il a entamé une vie d'errance entre la France, l'Angleterre et les États-Unis, où il a fini par mourir en 1954. Il a continué à écrire dans un relatif anonymat. Je vous propose d'entendre donc successivement le trio pour violon, violoncelle et piano, le trio pour clarinette, violon et piano de Carol Rathaus, le Carol Rathaus Ensemble, un disque Dux.

Nous venons d'entendre de Karl Rathaus, trio pour violon, violoncelle et piano, et le trio pour clarinette, violon et piano, le Karl Rathaus Ensemble, un disque Dux. Et je vous propose de terminer avec un disque qui met en valeur, ô combien, une flûtiste exceptionnelle, la soliste de l'ensemble Les Siècles. Les Siècles, c'est un orchestre qui se propose de revisiter le répertoire en exécutant les œuvres dans l'instrumentarium de leur création. Donc de nombreux disques d'orchestre sont parus, tous admirables. Mais les éditions Nomad Music vous proposent également de découvrir leur soliste, en l'occurrence Marion Ralincourt, flûte solo, qui met en regard les œuvres de Johann Sebastian Bach et les œuvres de Steve Reich dans leur formation originale ou dans leur transcription. J'étais, je dois le dire, très embarrassé pour choisir une œuvre sur ce disque. Et j'ai choisi la plus, n'y voyez aucune ironie, la plus improbable, puisque Marion Ralincourt le reconnaît elle-même, c'est un défi technique et artistique. La musique de Steve Reich qui s'appelle Music for Pieces of Wood, qui à l'origine est pour marimba. Donc une musique pour percussion, qu'on imagine mal en version pour flûte. Et bien par le biais du re-recording, et par le biais d'une technique qui s'appelle le slap, technique de jeu de flûte, Marion Ralincourt nous donne une transcription qui est absolument étonnante et je pense que vous allez être sidéré comme je l'ai été par la virtuosité, l'imagination et la musicalité tout simplement qui en résulte. Music for Pieces of Wood de Steve Reich, transcription de Marion Ralincourt, un disque Nomad Music.

0: Nous venons d'entendre de Steve Reich, Music for Pieces of Wood, dans sa transcription pour 5 flûtistes, par le biais du Raw Recordings, c'est Marion Alain Cour à chaque fois. 5 flûtistes jouant en slap, technique bien particulière de jeu de flûte, un disque No Man Music. Voilà, j'espère que vous avez eu beaucoup de plaisir à vagabonder dans l'histoire de la musique, l'histoire de la transcription, l'histoire de l'instrument. Je vous dis à très vite pour de nouvelles aventures musicales.
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0: Je dirais l'Orient à partir du, disons, 7e, 8e siècle avant notre ère et jusqu'à l'époque de la fin, en fait, des empires romains. Donc, le dieu Mithra a servi pour donner ce nom, et ce nom veut dire le donné par Mithra. C'est la personne qui s'appelle Dieudonné, mais avec le nom de Mithra, comme nom précis de Dieu. Alors, la Bible, bien sûr, évoque quantité d'histoires concernant le peuple d'Israël à l'époque perse. Et on trouve dans la Bible, d'ailleurs dans le même livre, dans le livre d'Esdras, deux personnages qui s'appellent Mithridate. Le premier d'entre eux est un personnage qui travaille à la cour du roi Cyrus. Le roi Cyrus, empereur perse, a défait l'empire néo-babylonien. Il a pris la ville de Babylone, qui était la capitale de l'empire babylonien. Il n'en a pas fait sa propre capitale, qui était à Suse, mais il a donné l'ordre à toutes les populations qui avaient été déportées, et en particulier aux populations israélites, de rentrer chez elles si elles souhaitaient retourner dans leur pays d'origine. Et donc, tout un groupe d'Israélites ont décidé de repartir à Jérusalem, de reconstruire la ville, de reconstruire le temple. Et Cyrus, là, a eu une action tout à fait remarquable. Il savait, par non seulement les documents d'archives de la monarchie babylonienne, qu'il y avait des trésors qui avaient été pris dans le temple de Jérusalem et ensuite rapportés à Babylone, et qu'il y avait même parmi les officiels un certain Mithridate qui s'occupait de l'ensemble des trésors placés dans les temples de la ville de Babylone. Et il a donc demandé à Mithridate de faire des recherches dans ces bâtiments, dans l'inventaire de ces différents trésors, et d'essayer de retrouver tous les objets que le roi Nabucodonosor avait emportés du temple de Jérusalem pour les restituer aux Juifs qui étaient prêts à retourner à Jérusalem. Et Mithridate a fait ce travail. Il a fait l'inventaire, il a rassemblé tous les objets et il les a fait porter au moment où les Israélites se rassemblaient pour quitter l'Empire perse et rentrer à Jérusalem, y reconstruire le temple et ainsi pouvoir à nouveau utiliser ces instruments dans le culte du temple de Jérusalem. Donc voilà un officier royal qui a été capable de rendre ce service aux Juifs de son temps. Pourtant, le même livre d'Esdras parle d'un autre Mithridate qui, lui, était un Perse qui habitait la région de Jérusalem et les villes des environs, plus particulièrement la Samarie, et qui est cosignataire d'une lettre qui a été écrite à l'un des successeurs de l'empereur Cyrus, à celui qui s'appelait Darius, lorsque tous les gens de la région ont protesté en voyant que les Juifs reconstruisaient la ville de Jérusalem. Et ils ont dénoncer ces Juifs en disant qu'ils faisaient des choses non autorisées. Et donc, on a là un autre Mithridate, don de Mithra, et qui a protesté contre les Israélites. Alors, vous pouvez trouver ces deux personnages dans le livre d'Esdras, le premier au chapitre 1 et le deuxième au chapitre 4.
1: C'était une chronique de Bernard Sauvagnat.

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0: Éric de Nimal, nous avons vu les précurseurs de la réforme, que sont notamment les Vaudois, parce qu'il y a Pierre Valdo, mais il y a tous ceux qui l'ont suivi. Et les suiveurs font le mouvement eux-mêmes. Donc il y a les Vaudois, on parlait de Wycliffe en Angleterre, et puis de Jean Hus. Tout cela va prendre pratiquement 1200 ans.
1: En fait, quand l'Église s'est imposée, véritablement, à l'époque de Constantin...
0: On le rappelle, donc l'Église chrétienne devient véritablement l'Église officielle à partir de de cet empereur romain, au 3e 300 et quelques.
1: En 315 à peu près. Donc Constantin, empereur de Rome, se convertit au christianisme, qui jusqu'alors était une religion martyrisée, persécutée. Lui, il se convertit, il impose cette religion à l'État, à l'Empire. Et à ce moment-là, effectivement, la religion devient religion d'État. Et à partir de ce moment-là, tout est une question de pouvoir et d'influence. L'Église devient très puissante. Les régimes politiques peuvent tomber, l'Église subsiste. C'est le cas de l'Empire romain, ce sera le cas d'autres royaumes. Malgré des changements politiques importants, l'Église s'est installée de telle façon en l'espace de plusieurs siècles qu'elle est quasiment immuable, quasiment on ne peut pas la bouger. Il y a des hommes qui, de l'intérieur, et on l'a vu tout au long de l'histoire, et encore aujourd'hui, il y a des gens de l'intérieur qui essaient de faire bouger les choses, qui essaient de transformer ce qui est devenu une espèce de bloc figé, essayent de transformer tout ça pour revenir à l'essentiel, et l'essentiel, c'est le message de Jésus-Christ. Donc il y a des hommes à l'intérieur, Saint Augustin, Bernard de Clairvaux, toutes sortes de personnes très importantes. À l'époque où il y avait trois papes, il y a une femme qui était une grande mystique catholique qui s'appelait Catherine de Sienne, aux alentours des années 1350. Elle écrit au pape, elle dit « Je vous en supplie, comportez-vous comme le ferait Jésus-Christ, sauvez l'Église de la division et de l'iniquité. » Donc à l'intérieur, il y avait ces cris. Alors certains crient, certains hurlent, certains travaillent, et puis certains essaient de travailler, font des choses, et puis ils sont exclus. On les met sur des bûchers, on les critique, on les considère comme des hérétiques, parce qu'ils veulent bouger un système qui est tellement lourd qu'ils sont écrasés par ce système. Et le système les écrase. L'influence, la richesse, l'opulence même de l'Église, c'est parfois assez extravagant. On en trouve encore des traces aujourd'hui, quand on voit certaines propriétés, quand on voit l'immobilier aujourd'hui, alors que la Révolution française est passée par là, entre autres, et la séparation de l'Église et de l'État. Et on imagine l'Église au Moyen-Âge, au cœur du Moyen-Âge, la façon dont l'Église maintenait le peuple sous une espèce de chape effrayante, pour pouvoir vivre, pour pouvoir exister. Donc l'Église est hyper puissante. Et quand on est aussi puissant que cela, il faut vraiment très longtemps pour faire bouger les choses. C'est le pétrolier qui doit virer de bord, mais il lui faut la moitié d'un océan pour virer de bord.
0: On n'a pas véritablement évoqué les cathares, mais si on en parlait, on voit aussi que c'est l'arme à la main qu'on a lutté contre le mouvement cathare, et c'est bien connu dans toute la région de Occitane, du sud de la France. Donc il est certain que ça immobilise pour des décennies, si ce n'est des siècles, avant que de nouveau il y ait une résurgence d'un effort de réformation.
1: Alors tout au long de cette histoire, il y a bien sûr des hommes et des femmes qui sont restés fidèles à l'Évangile, mais parfois discrètement, parfois dans leur coin, sans essayer nécessairement de bouger grand-chose. Il y a eu des grandes personnalités, on en a parlé, il y a Jean Hus, Wycliffe, Pierre Valdo et d'autres. Il y a eu ces hommes-là mais qui l'ont payé très cher. Il y aura toujours des sursauts dans l'histoire de l'Église. Il y a des choses belles dans l'histoire de l'Église. Il y a des choses qui sont nettement moins belles, il faut le reconnaître. Mais c'est à l'image du cœur humain et de la liberté de l'homme. L'homme est toujours libre d'accepter ou de ne pas accepter le message de l'Évangile. Et quand il l'accepte, il est toujours libre de déraper aussi. C'est un petit peu dommage, mais c'est comme cela. On est parfois plein de bonnes intentions avant d'être élu. Et quand on est élu, on a la soif du pouvoir, on a les avantages du pouvoir et on oublie un peu ses promesses. C'est vrai en religion, c'est vrai ailleurs, c'est vrai dans l'histoire de l'Église. Heureusement, il y a toujours des fidèles, ce que dans l'Ancien Testament on appelle le reste fidèle. Il y a toujours des gens qui restent fidèles et qui sont porteurs de ce message de l'Évangile et qui en sont témoins. Heureusement, Dieu suscite aussi ces hommes-là pour que son message ne se perde pas dans le néant.
0: Et ce qui me frappe également pour terminer cette première série d'émissions sur le protestantisme pour les nuls, ce qui me frappe, c'est que lorsqu'il y a un réformateur, il y a souvent une traduction de la Bible.
1: Parce que, en tout cas, dans cet espace-temps, la Bible n'était pas accessible par tous. Parce qu'elle n'existait qu'en latin, pour la plupart du temps, ou bien que les exemplaires étaient extrêmement rares. Avant l'invention de l'imprimerie, il y avait parfois qu'une seule Bible par diocèse. Il ne faut pas oublier cette chose-là. On se souvient qu'il y avait des Bibles qui étaient dans des cathédrales. Elles étaient enchaînées parce qu'on avait peur qu'elles soient volées, parce qu'on n'en avait qu'un exemplaire. Et la grande réforme va venir d'une part de l'héritage des hommes comme Pierre Valdo, Jean Hus et Wycliffe, mais aussi d'un élément important qui va être l'invention de l'imprimerie. Et cet élément-là n'est pas anodin dans l'histoire de la réforme.

0: Cette série d'émissions basée sur les études faites par Éric de Nimal sur le protestantisme se retrouve aux éditions First avec le titre suivant « Le protestantisme pour les nuls » où tour à tour, eh bien, on aura l'occasion d'évoquer l'histoire de la réforme et des églises protestantes, les expressions de la foi, les grandes familles du protestantisme, de même que les confessions et les déclarations de foi.
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1: Une minute pour chaque jour. Nous avons souvent l'occasion de vivre l'aventure, tout à fait banale, mais quand même toujours étonnante, du soleil et du brouillard. Ici, c'est le brouillard, grisaille, humidité, sentiment de froid. Là, juste au-dessus, c'est le soleil, le ciel bleu, un sentiment de joie et de vie. Dans une telle situation, deux choses sont à faire. Ou bien, et souvent on y est obligé, on reste dans le brouillard en espérant qu'il se dissipera. Ou alors, si la chose est possible, on peut se déplacer un peu, monter à peine, et nous voilà dans le beau temps. Les gens qui ont le privilège de pouvoir faire cela disent volontiers « on est allé chercher le soleil ». On pourrait aujourd'hui se demander si, dans notre vie, on va assez chercher le soleil. Il y a le brouillard de nos problèmes, de nos angoisses, de nos chagrins. Mais sait-on que le soleil n'est peut-être pas très loin ? Fait-on quelque chose pour aller le chercher ? L'Éternel regarde pour voir s'il y a quelqu'un qui cherche Dieu, nous dit le psaume 14. Et s'il nous trouvait en train d'attendre que le brouillard se dissipe tout seul sur nos têtes ?

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2: À propos, eh bien, saviez-vous que l'enfant apprend en jouant ? Alors que nous les observons avec amusement et parfois indulgence, se raconter des histoires, manipuler des objets, faire et défaire, monter et échafauder des tours et des châteaux, eh bien l'enfant, lui, est en plein apprentissage. Jouer est en effet une activité naturelle pour l'enfant, et celui-ci a seulement besoin de temps, d'espace et d'occasion pour s'amuser et laisser libre cours à son imagination. Le jeu offre donc la possibilité d'acquérir de nombreuses compétences. Premièrement, il favorise le développement intellectuel. En associant l'apprentissage au plaisir, les effets sont décuplés. En jouant, l'enfant utilise tous ses sens, ce qui fait travailler son cerveau bien davantage en enregistrant toutes ses informations et connaissances. De plus, en jouant, l'enfant va répéter de nombreuses fois les mêmes gestes, sans en ressentir fatigue ou lassitude. Cela encourage également son goût de l'effort en le rendant plaisant et agréable. Sans s'en rendre compte, son imagination et ses créations lui montrent que ses actions entraînent des résultats, qu'il peut résoudre des problèmes et trouver des solutions. Deuxièmement, le jeu favorise le développement affectif et social. En effet, par le jeu, l'enfant est amené à rentrer en interaction avec d'autres personnes, des petits comme des grands. Indirectement, il apprend à comprendre le monde et assimile les règles de coopération et de communication. Toujours par le jeu, le développement moteur et sensoriel de l'enfant est stimulé. Ce troisième aspect positif va concerner la motricité fine, la manipulation des objets et leur maîtrise. Il s'approprie ainsi leurs propriétés et comprend mieux les notions de taille, de poids, de forme, de gravité, de rigidité et de flexibilité. De plus, en jouant, en sautant, en courant et en lançant des objets, il renforce ses muscles, ses habiletés physiques, son équilibre, son souffle, ses capacités cardiaques, etc., etc. Alors, dès 2 mois, laissez votre bébé se mouvoir au sol. Cela va contribuer au progrès psychomoteur, cognitif, affectif et sociaux. Il va commencer par découvrir son propre corps, puis par la suite, petit à petit, son environnement. Au fur et à mesure de ce développement, il sera amené à ramper, à tirer, à s'asseoir, se redresser, s'agripper, marcher, grimper, sauter. L'immédiateté du résultat procure alors à l'enfant beaucoup de plaisir et d'amusement. À ces jeux d'exercice, toujours présents avec le temps, puisque les enfants éprouvent toujours du plaisir à sauter et grimper aux arbres et autres jeux physiques, s'ajoutent les jeux symboliques. Ceux-ci prédominent entre 2 et 4 ans. Cette deuxième étape permet à l'enfant de pratiquer la communication, de reproduire du réel, d'exprimer son vécu intérieur et d'intérioriser les normes sociales. Ces jeux symboliques ont un rôle essentiel pour la construction de la personnalité. L'enfant va chercher à imiter son entourage, son papa, sa maman. Son objectif alors est de revivre ces moments pour mieux les comprendre. À chaque fois, il modifiera son histoire afin d'essayer d'expérimenter de nouvelles situations. Vers ses 3 ans, l'enfant joue à d'autres jeux que l'on appelle les jeux de règles. Par là, il apprend à concevoir des relations d'égalité et de réciprocité avec l'autre. Il va apprendre à se soumettre à une règle aussi, une règle commune. Le jeu va ainsi lui permettre d'assimiler la réalité extérieure avec un cadre et des règles qui sont les mêmes pour tous. Il découvre et intègre ainsi le principe du tour de rôle, de perdre et de gagner. Pour l'enfant, le jeu est donc bien plus qu'un jeu. C'est son travail, son métier, sa vie. Il nous faut donc les laisser libres de jouer, libres d'entreprendre. Leur offrir un espace stimulant avec des matières à manipuler, à découvrir, à bricoler. Il est important aussi de les laisser cheminer à leur rythme selon leur développement. Que l'environnement soit sécure bien sûr, mais surtout riche à explorer. Profiter de la nature et de sa diversité. Sable, terre, rochers, arbres, neige, feuilles mortes, tout est bon pour lui à découvrir. N'hésitez pas non plus à lui proposer diverses activités et univers comme la danse, comme la musique et toute autre activité. Jouer en bougeant, en pensant, en imaginant et surtout en prenant du plaisir, voilà le métier du petit homme.
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2: L'essentiel de l'actualité avec la vigilance orange canicule étendue à 16 départements ce lundi. Ça va de la Vendée aux Landes en passant par le Lot et le pourtour méditerranéen, des Pyrénées-Orientales au Gard. Le thermomètre frôle déjà les 40 degrés dans le Gard et l'Hérault ce dimanche. Les fortes chaleurs vont remonter vers la Loire et l'Île-de-France. 7 départements du Sud étaient en vigilance rouge feu de forêt ce dimanche et ça n'a pas manqué. La situation s'est aggravée dans les Pyrénées-Orientales. Le feu de Tréviac a déjà parcouru plus de 1600 hectares. On parle maintenant de 2 blessés en urgence absolue et 5000 personnes évacuées. Parallèlement, dans le Gard, l'incendie de l'Aidenon a franchi la 9 et détruit des centaines d'hectares. À Narbonne, près de 4000

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1: Cette période de vacances d'été, le passeport du vacancier vous accompagne et dans sa programmation, on retrouve également les activités autour du festival Épinal Bouge l'été. Nous sommes en compagnie de Clément Thiriot, directeur adjoint de la communication pour la ville d'Épinal, pour nous donner le détail autour de cette programmation. Ce programme débute quand ?
2: Alors, le premier spectacle dans le cadre de la programmation culturelle d'Épinal Bouge l'été aura lieu le mercredi 8 juillet avec deux représentations à 14h et 17h. La compagnie Fun, qui nous vient d'Alsace et qui nous donnera à voir le spectacle Rêve encore plus.
3: Donc c'est le premier spectacle qui vient ouvrir. Vous l'avez dit, il y a deux représentations. Je sais que ça fait partie aussi des nouveautés de cette année.
2: Oui, il y avait la volonté de présenter non pas une fois le même spectacle, mais deux fois pour que le maximum de public puisse en profiter. Et l'autre nouveauté, c'est que ça se passe maintenant au Parc du Cours et non plus au Pavillon du Château. Donc le Parc du Cours qui a été récemment réaménagé, revalorisé et qui offre un écrin complètement adapté à ce type de spectacle cette année.
3: Et qui peut permettre en plus un parking à côté pour les gens qui viendraient de l'extérieur de la ville.
2: Exactement, et un repli aussi en cas de mauvaise condition météo à l'espace court, qui est juste à côté.
3: Donc voilà pour les aspects un petit peu pratiques de cette nouvelle saison, de ces spectacles et rendez-vous qui sont proposés dans le cadre d'Épinal Bouge l'été. Il y a aussi des rendez-vous musicaux, c'est l'autre pendant. Les mercredis après-midi, c'est le spectacle familial. Et puis le vendredi soir, vous nous invitez à deux activités distinctes. Tantôt c'est de la musique, tantôt c'est du cinéma. Là, c'est le cinéma qui ouvre le bal des rendez-vous du vendredi.
2: Exactement, dès le 10 juillet à 22h au parc de la Maison Romaine avec le film Mamma Mia que vous connaissez sans doute, hein, qui est sorti en 2008, comédie musicale qui reprend une part de la carrière du groupe ABBA sous une île grecque baignée de soleil. Voilà, ce sera donc le 10 juillet à 22h ce film de 2008.
3: Et puis ce qu'il faut rappeler, c'est que l'ensemble de cette programmation est proposée en entrée libre. La ville d'Épinal veut que le public vienne, se déplace et fasse vivre ce festival.
2: Exactement, et ça a toujours été l'ADN d'Épinal Bouge l'été. Tout gratuit, proposer le maximum de choses, amener la culture au centre-ville, mais aussi dans les quartiers. Proposer une programmation gratuite au plus grand nombre pour les visiteurs, mais aussi pour les spinaliens qui ne peuvent pas partir en vacances ou qui vont partir en vacances hors période.
3: Alors j'imagine, comme chaque année, une page sera dédiée au festival Épinal Bouge l'été sur le site internet.
2: Tout à fait, un module spécial d'actualité qui s'appelle Épinal Bouge l'été. Vous trouverez toutes ces infos pratiques également. Et puis de quoi contenter les amateurs de sport avec tout ce qui concerne le Spina Park, les guinguettes aussi pour ceux qui aiment guincher le vendredi soir ou le samedi soir, et puis tout le reste avec les bassins d'été pour trouver de quoi se rafraîchir durant les périodes de forte chaleur dans les quartiers. Le golf municipal qui peut être un endroit également pour se mettre au vert.
3: Et tout cela, on le retrouve dans le passeport du vacancier puisque Épinal Bouge l'été intègre ce passeport de cette nouvelle édition 2026.
2: Oui, et c'était une volonté de collaboration entre la ville et l'office de tourisme qui édite ce document depuis plusieurs années. Et on s'est dit cette année que c'était une bonne idée de se greffer à ça et de créer un support en commun. Et donc toute la programmation y figure et il est distribué dans toutes les boîtes aux lettres des spinaliens.
4: L'association du Vieux-Châtel nous annonce sa programmation et pour cela nous sommes en compagnie de Pierre Ménétrier. Vous êtes le trésorier de l'association et donc on va démarrer cette période estivale avec les vacances scolaires. Quels seront vos horaires? Et pour les personnes qui souhaitent visiter, est-ce que vous proposez des visites guidées?
5: Alors effectivement, nous proposons toujours des visites guidées et pendant les vacances d'été, vous avez trois horaires de visite qui sont proposés à 10h30, 14h30 et 16h tous les jours. Il suffit de se présenter au centre culturel Guyot-d'Avillers et la visite part avec un des guides du château.
4: Parmi vos missions, vous avez également des missions de transmission.
5: La transmission est très importante. Déjà, transmettre l'histoire d'un patrimoine local qui est quand même assez remarquable puisque l'on a un château de 5 hectares, ce qui en fait un des plus grands châteaux d'Europe. Et puis, c'est depuis le début, c'était quelque chose que Madame Depri était très attachée, c'est de transmettre aussi aux enfants le goût du patrimoine, le goût de l'histoire.
4: Alors, on va poursuivre pour ce mois de juillet avec une visite aux torches. Quand est-ce qu'elle va avoir lieu?
5: Alors, la première visite aux torches cette année aura lieu le 11 juillet. Elle commencera à 21h.
4: Donc, vous l'aurez compris, donc c'est une nocturne. Qu'allez-vous proposer tout au long de cette soirée?
5: C'est une visite un peu particulière. Elle allie le plaisir d'une visite qui permet de découvrir l'histoire du site, mais avec cette fois-ci la lueur des flambeaux plutôt que l'électrification. Nous avons également une troupe de spectacle qui sera présente, qui proposera du combat, qui proposera de la danse. On aura des danseuses en sortie qui proposeront également aux visiteurs d'essayer des danses médiévales, mais également de la buvette et puis quelques gaufres qui seront vendues aux plus gourmands.
4: Alors pour réserver sa place pour cette visite aux torches, on va vous demander de nous rappeler le tarif et les modalités d'inscription.
5: En ce qui concerne le tarif, c'est 10 euros par personne. Et pour les modalités d'inscription, vous avez bien entendu notre téléphone pour réserver directement au château ou sinon le site Eloasso sur lequel la soirée aux torches est proposée à la réservation.
4: Avant de se quitter, on va vous demander de nous rappeler votre site internet où on peut retrouver toutes vos informations.
5: Alors, on peut nous retrouver sur le site www.chatel-medieval.com. Également, nous suivre sur nos réseaux sociaux, Facebook et Instagram. Et nous sommes toujours disponibles, bien entendu, pour répondre directement aux questions par téléphone. Le 06 31 15 00 36.
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1: Bienvenue dans ce bulletin de météo. On s'intéresse au temps de ce lundi 6 juillet. C'est le 187e jour de l'année et on souhaite une bonne fête à toutes les Mariettas et les Mariettes. La journée est ensoleillée avec des températures de saison. La fiabilité de la situation est moyenne. Au lever du jour, le ciel est dégagé sur l'ensemble des Vosges, des plaines jusqu'aux crêtes. En cours d'après-midi, quelques cumulus se développent, laissant un temps peu nuageux sur la plaine comme sur le massif. En soirée puis dans la nuit, les passages nuageux gagnent la totalité du département. Côté température, au plus frais, on relève 13 à 14 degrés sur les Hauts-de-Vosges et de 15 à 16 degrés en plaine. L'après-midi, on attend 26 à 28 degrés sur les Hauts-de-Vosges et de 29 à 32 degrés du cœur du département jusqu'à l'ouest vosgien. Le vent souffle d'ouest, faible à modéré sur l'ensemble des Vosges, il pourrait tourner au sud dans la nuit. Le lendemain mardi, la journée est partiellement nuageuse. À l'aube, le ciel se partage pour moitié de nuages sur les extrêmes néo-castriens et montagneux. Ailleurs, nous bénéficions du beau temps malgré quelques passages nuageux plus légers. En seconde partie de journée, puis en soirée, la situation est la même avec l'alternance de soleil et de nuages sur tous les secteurs. Et la nuit est relativement calme. Les minimales remontent nettement entre 16 et 19 degrés selon les communes. Et au plus chaud, les températures fléchissent légèrement sur les hauteurs avec 24 à 25 degrés, alors qu'à faible altitude, elles se maintiennent entre 27 et 30 degrés. Le vent s'oriente à l'ouest en matinée et souffle modérément. Puis dans l'après-midi, il gagne en intensité avec de fortes rafales de 45 à 50 km/h. Au cours de la soirée, il commence à tourner au nord avant de se calmer dans la nuit. Et pour les jours suivants, le temps redevient plus ensoleillé mercredi, puis nettement plus chaud à partir de jeudi. 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

0: Et nous voici de nouveau réunis pour poursuivre cette série sur la thématique de l'histoire de notre département, de notre région et puis de notre bonne ville d'Épinal. Toujours en compagnie de Jacques Grasser, bonjour.
1: Bonjour.
0: Je rappelle que vous êtes agrégé d'histoire et avec vous nous avons parcouru des siècles puisque nous en arrivons au 18e. Donc de nombreux siècles que nous avons parcourus depuis un temps certain d'ailleurs. Et peut-être en introduction on va faire un bref rappel des limites de la Lorraine parce qu'au 18e siècle ça n'est plus du tout ce à quoi ça ressemblait à l'époque de la Lotharingie, donc deux petits mots simplement pour rappeler comment ça s'est fait.
2: Oui, ce sont des territoires qui ont largement évolué au cours de l'époque médiévale, depuis le traité de Verdun de 843, jusqu'aux possessions et aux guerres début de l'époque moderne entre la France et le Saint-Empire, entre autres représenté par Charles Quint. Il ne faut jamais oublier que depuis 843, l'ambition du tout nouveau royaume de France, c'était de rogner les territoires jusqu'à ce qu'on imagine frontière naturelle le Rhin, et que l'ambition du Saint-Empire, du nouveau Saint-Empire romain germanique, c'était au contraire de pousser en direction de la Meuse, c'est-à-dire de manger le territoire de Lauterre, la Lotharingie. Jusqu'en 1945, c'est la logique des deux pays. Donc entre 843 et 1945, et même on pourrait dire jusqu'au traité de l'Élysée, passé entre De Gaulle et Adenauer, ou le plébiscite de la Sarre, par exemple, c'est toujours la même logique qui prévaut sur ces deux pays. C'est-à-dire l'un poussant vers la rive gauche du Rhin, et l'autre poussant vers la rive droite de la Meuse. Donc voilà. Et donc c'est la raison pour laquelle la Lorraine, grosso modo, avec l'Alsace, se trouvant coincée entre ces deux entités européennes, vont se retrouver au Moyen-Âge, comme à l'époque moderne, comme à l'époque contemporaine, les premiers témoins des conflits entre ces deux entités, quel que soit le nom qu'elles portent, que ce soit le Royaume de France ou la République, que ce soit le Saint-Empire ou que ce soit l'Allemagne. Hein. Donc voilà ce qu'il faut avoir en tête. Alors quant aux délimitations précises des duchés, parce qu'on parle des duchés, c'est-à-dire Lorraine et le duché de Bar, ce sont des délimitations qui, au cours des guerres, au cours des héritages, au cours des mariages, vont progressivement se modifier, hein, sachant que dans le territoire qu'on appelle aujourd'hui la Lorraine, il y a des entités aussi qui sont indépendantes, comme les trois évêchés, par exemple, de Metz, Toul et Verdun, par exemple. Hein. Et il y a même à l'intérieur des entités, des petites entités aussi, qui dépendent d'autres, etc. Donc ce n'est pas du tout un pays d'une seule entité, comme aujourd'hui, comme on pourrait dire, les quatre départements lorrains, par exemple.
0: Bien sûr.
2: Hein, ce n'est pas du tout comme ça. Donc il faut avoir ça en tête, il faut toujours considérer.
0: Grosso modo, très rapidement, ce qu'on appelle la Lorraine avait plus ou moins le territoire que l'on appelle aujourd'hui la Lorraine, que l'on appelait jusqu'à récemment la Lorraine.
2: Oui, plus ou moins.
0: Ça débordait ou c'était un peu plus rogné par endroit, bien entendu.
2: Il y a des variables. Hein. Voilà. Par exemple, Épinal dépend jusqu'en 1444, dépend des évêques de Metz. C'est un territoire messin. On n'est pas lorrain. Mmh. On va devenir lorrain en 1466, donc pour trois siècles.
0: Tout à fait.
2: Hein. Voilà. Donc c'est très mouvant. Hein. Il y a des échanges de territoires qui se font aussi au cours de l'histoire. Par exemple, c'est la fameuse problématique de Jeanne d'Arc. Dans quel territoire est-elle née? Où se trouve Domrémy, hein? Mmh. Où se trouve Domrémy? Est-ce que c'est dans le Barrois? Est-ce que c'est certainement pas dans le duché de Lorraine? Est-ce que c'est dans le diocèse de Toul? Est-ce que c'est à la limite de la Champagne française? Voilà. Hein. Et il ne faut pas oublier quand même que Jeanne d'Arc part pour secourir le futur roi de France.
0: S'il y avait des nationalités à l'époque, elle aurait pu en avoir plusieurs.
2: Ben, c'est une grande discussion. Hein. C'est une discussion d'ailleurs d'historiens, fort agréable, je dois dire, tout à fait érudite, mais qui est tout à fait intéressante, d'autant plus intéressante qu'on n'a pas évidemment des délimitations cartographiques comme aujourd'hui. On n'a pas de GPS. Donc voilà.
0: On n'a pas toutes ces indications qui auraient pu être également intéressantes.
2: Disons que la Lorraine telle qu'on l'entend aujourd'hui va être fixée définitivement En 1740, enfin, même pas définitivement d'ailleurs, en 1790, lors de la création, au 1er janvier 1790, des départements. Mmh. Et il y aura encore une modification sur la Lorraine à la suite de la guerre de 1870 et de la Première Guerre mondiale. Mmh. Donc vous voyez que voilà.
0: Hein. Ça, c'est l'avenir dont on parlera bientôt, voilà. Même s'il fait partie de notre passé. Alors pour être un peu plus proche maintenant, on a parlé dernièrement des différentes guerres qui ont émaillé le XVIIe siècle. Donc tout juste après le tableau de Nicolas Bello qui va nous laisser la dernière trace d'Épinal, j'ai envie de dire médiévale, la ville va connaître différentes guerres, le territoire, et une destruction plus ou moins complète d'ailleurs de la ville.
2: Oui, alors c'est pas Hiroshima non plus, hein,
0: bien sûr.
2: Mais enfin, il y a en fait une double perte. Il y a à la fois des destructions, effectivement, d'immeubles, par fait de guerre ou par incendie dû à l'abandon des habitations, destruction par désertification aussi du territoire, puisque beaucoup d'habitants de cette malheureuse région touchée par les malheurs de la guerre, comme dit Jacques Callot, vont s'en aller, vont partir. Il n'y a pas seulement des gens qui meurent de la peste, de la guerre, mais il y a des gens qui partent. Et donc, il y a un abandon, en fait. Et donc, on sait très bien qu'une maison abandonnée, au bout d'un moment, il arrive des problèmes. Il y a les pillages, aussi, mais cela dit, c'est pas une ville qui est rasée. Hein. Et quand on voit l'église Saint-Maurice, quand on regarde la maison dite du bailli, où il n'y a jamais eu de bailli sur la place des Vosges, ou la maison d'angle à la rue 70, ou des maisons rue du Chapitre, ou place de l'Âtre, etc., il reste quand même des choses. Hein. Puis il reste quand même pas mal d'éléments de murailles à la fin du siècle, à la fin du 7e siècle, pas mal d'éléments de murailles.
0: Donc, l'idée surtout de la destruction, entre guillemets, c'était de s'attaquer au fort, à la partie un petit peu rassurante et autoritaire de la ville pour faire en sorte que ça devienne une ville soumise.
2: Oui, je ne pense pas. Il y a une volonté des rois de France, pas seulement à Épinal, dans toutes les villes fortifiées, de détruire ce qu'on appellera les œuvres vives, c'est-à-dire les bâtiments les plus emblématiques, les plus compliqués à reconstruire, qui permettaient éventuellement d'arrêter une armée et donc de faire perdre du temps aux Français pour traverser la Lorraine et pour aller guerroyer avec les impériaux. Donc on va détruire en 1670 le château, c'est une volonté de destruction. Non seulement on détruit les parties les plus importantes, mais on l'engloutit sous des milliers de mètres cubes de terre, avec des corvées, comme ça s'est passé à Châtel, hein, de la même façon. Et puis on va détruire des portes de la ville, des éléments de murailles, mais qui étaient déjà obsolètes à l'époque, c'est les murailles médiévales, donc qui ne pouvaient plus résister à l'artillerie de l'époque de Louis XIV. Et puis ensuite, c'est les habitants eux-mêmes qui vont détruire, puisqu'ils vont s'emparer des murs pour reconstruire leur maison, ils vont appuyer leur maison soit dessus, sur les fondations, soit contre. Hein. On a un bel exemple derrière la mairie d'Épinal, d'ailleurs, rue Raymond Poincaré, où on voit encore des éléments de murailles en pierre de taille, mais qu'on ne devine plus comme murailles, puisque c'est percé de portes et de fenêtres. Hein. Et donc, progressivement, la ville médiévale va disparaître. Et puis au XVIIIe siècle, au fur et à mesure que la population revient, en attirant d'ailleurs des populations étrangères, hein, en particulier des populations de Savoie qui sont venues en Lorraine pour repeupler la Lorraine à la suite du XVIIe siècle, on va avoir une ville qui progressivement va à nouveau être reconstruite et va redevenir la petite ville qu'elle était à la veille du XVIIe siècle.
0: Et donc ainsi, à l'aube du XVIIIe siècle, cette petite ville qui est Épinal va lentement se reconstruire. Jacques Grasser, je vous propose qu'on puisse se retrouver dans une prochaine émission pour découvrir également l'implication de ce XVIIIe siècle, mais cette fois-ci à l'échelle européenne, puisque les ducs de Lorraine se vivent à l'échelle européenne à cette période-là. Donc à très bientôt pour une nouvelle émission afin de découvrir cela en détail.

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1: Des gens comme vous et moi. Histoire ordinaire et extraordinaire tirée de la Bible.
2: Ève. Alors bien sûr, quand je vous dis Ève, ça évoque certainement chez vous une histoire extraordinaire, puisque Ève est présentée dans la Bible comme étant la première femme de l'histoire humaine, la femme d'Adam, Adam et Ève. Que sait-on d'elle ou que dit la Bible à son propos? Eh bien, elle dit que Dieu lui a donné le jour en mettant Adam sous un sommeil profond, donc première anesthésie générale, que Dieu aurait pris une côte ou un côté d'Adam et qu'avec cette côte, eh bien, il aurait façonné cette femme qui serait ensuite présentée à Adam. Et Adam va l'appeler Homès, pourrait-on dire, Isha, par rapport à lui qui se dit Ish, l'homme en hébreu, parce qu'il reconnaît quelqu'un qui lui ressemble, qui est du même genre que lui, de la même espèce que lui. Et puis, eh bien, on nous explique que Dieu va les unir, qu'ils vont se marier, devenir mari et femme, et que c'est une occasion d'enseigner en fait les valeurs du mariage, la fidélité, mariage monogame, fait par amour, mais en quittant papa et maman lorsqu'on est adulte et capable de vivre tout seul. Et puis après ça, on va nous expliquer que c'est Ève qui a mangé du fruit défendu après une conversation avec le serpent et qui a conduit son mari à manger lui aussi de ce fruit défendu. Et c'est après cet épisode qu'Adam lui donne le nom d'Ève, qui veut dire « vie ». En effet, lorsque Dieu va apprendre cette désobéissance, il va s'approcher d'Adam et Ève, va leur

0: Et en quelque sorte, ce nom d'Ève est un nom qui montre à quel point l'homme a compris que le premier discours que Dieu lui a adressé après sa désobéissance était un discours de pardon et d'espérance, de vie. Et c'est peut-être la chose la plus importante qu'il faudrait se rappeler à propos d'Ève. Alors c'est vrai qu'ensuite le texte nous dit que Ève a eu deux enfants, Caïn, Abel, puis ensuite un troisième, Seth, pour remplacer Abel qui avait été tué par son frère. C'est intéressant de voir comment la Bible raconte la naissance de ce premier enfant. Elle nous dit que Adam et Ève ont eu des relations et donc que un enfant a été conçu de cette façon-là, mais que lorsque cet enfant est né, Ève a dit « J'ai fait un homme avec l'aide de Dieu », mais comme si son mari n'existait pas. Et à partir de là, eh bien, cet enfant a été un enfant traité d'une façon trop honorifique et il est devenu le meurtrier de son frère, qui lui n'est présenté que comme étant le frère éphémère de cette acquisition extraordinaire que la femme avait faite. Ève, la mère de tous les vivants, alors on en parle dans la Bible, essentiellement dans les trois premiers chapitres du livre de la Genèse.
1: C'était une chronique de Bernard Sauvagnat.
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1: Il suffit d'une minute. La Bible affirme des choses surprenantes. Elle dit par exemple que la vie et la mort sont les deux faces d'une seule et même aventure, et que cette aventure à deux faces est dans la main de Dieu. Incroyable, non? Mais si la Bible ne disait que des choses faciles à croire, à quoi servirait-elle? Si on n'y trouvait que ce que l'on trouve déjà partout, dans toutes les conversations au marché, dans toutes les déclarations au café du coin, comme par exemple « on sait bien qu'il y en a un plus grand que nous », ou bien « heureusement que ce n'est pas nous qui commandons, ça ira encore plus mal », ou encore « quand on est mort, on est mort ». Vous vous voyez avoir besoin d'une Bible pour entendre cela? Non, la Bible n'est pas le livre de nos pensées, mais c'est le livre des pensées de Dieu. Et c'est pourquoi elle se glisse dans nos esprits comme l'explosif sous l'obstacle qui barre la route.

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2: À propos, saviez-vous que les luttes de pouvoir ne mènent à rien ? Lutte de pouvoir, qu'est-ce que cela ? Eh bien, vous savez, ces moments où a lieu un bras de fer entre vous et votre enfant ou votre adolescent. Qui va céder le premier et remporter la victoire ? Ces moments où l'on joue d'autorité et de prise de pouvoir sur l'autre. Et du coup, un rapport de force s'installe et souvent, ils ne mènent à rien sinon à des cris, des incompréhensions, des blocages et de grandes frustrations. Au final, tout cela aboutit en réalité à une rupture de lien, d'écoute, de dialogue, de confiance. Dans ces moments, il est important de se rappeler les vrais objectifs souhaités, désirés, attendus. Ce sont souvent l'envie de maintenir le respect, la coopération, et cela dans un climat serein. Quelques conseils pour éviter ces rapports de force, ces fameuses luttes de pouvoir. Tout d'abord, prévenez votre enfant ou adolescent. Par exemple, si vous devez partir plus tôt le lendemain matin, dites-le lui la veille. Aidez-le à se préparer en conséquence et organisez-vous avec lui, autrement si besoin. Une autre solution consiste à lui expliquer vos décisions. Cela lui permettra de se sentir respecté et de saisir le sens de vos décisions. Ainsi, il sera rassuré par votre logique et vos raisons. Enfin, pourquoi ne pas choisir vos batailles en lui donnant un peu de pouvoir dans d'autres aspects ? Par exemple, dans un certain domaine, donnez-lui le choix sur des détails. Ainsi, il apprendra à respecter vos décisions et vous lui montrerez que vous respectez les siennes. N'hésitez pas à établir des règles précises, le plus possible dans le dialogue quand ils grandissent, bien sûr. Et ainsi, vous éviterez des situations bien conflictuelles. Enfin, tant que cela est possible, l'idéal, évidemment, est d'éviter de rentrer dans ces fameuses luttes de pouvoir. Pour cela, n'ayez pas peur du conflit, tout au moins occasionnellement. Car c'est par cela qu'il va apprendre à devenir indépendant et à construire son autonomie. Bien entendu, cette opposition doit se faire dans un certain respect et une écoute. C'est tout un apprentissage dans la fameuse communication bienveillante. Et surtout, il s'agit de rester vigilant à ce que votre enfant ou votre adolescent ne cherche pas constamment à contrôler toutes les situations. Dans la mesure du possible, ne réagissez pas à chaud. Lorsque votre enfant ou adolescent ne veut pas coopérer, eh bien, laissez-vous un certain temps pour reprendre votre calme. Alors, plus tard, dans un moment plus propice au dialogue, vous pourrez essayer avec lui de trouver une solution ensemble à ce problème et éviterez ainsi que la situation ne puisse rester irrésolue ou qu'elle ne s'envenime. Appliquez les règles convenues ensemble, car cela permettra d'avoir un repère structurant et vous pouvez même utiliser le terme de contrat parfois. Les conflits peuvent exister. Et la réussite n'est pas dans l'évitement ou l'absence de conflit, mais la réussite est plutôt dans leur résolution, dans le dialogue entretenu et l'apprentissage de chacun à trouver avec calme le moyen d'exprimer ses besoins dans le respect de l'autre et de soi.
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2: Bonjour à tous. À la une de l'actualité, les incendies redoublent d'intensité dans le sud de la France. Plus de 10 000 personnes ont été évacuées dans les Pyrénées-Orientales. Un feu qui a démarré hier et qui a parcouru plus de 4 500 hectares. Deux personnes, un habitant et un pompier sont gravement blessés. D'autres incendies sont en cours dans le Gard, l'Hérault et la Drôme. Nouvel épisode de chaleur. Aujourd'hui, 16 départements sont placés en vigilance orange canicule entre la côte atlantique, la vallée du Rhône et l'arc méditerranéen. Les températures vont frôler les 40 degrés. Dans l'actualité aussi. Un policier a ouvert le feu hier à Clermont-Ferrand. Il a tiré sur un homme qui venait d'agresser plusieurs passants au couteau et qui se dirigeait vers les forces de l'ordre. Le suspect, âgé de 34 ans, a été blessé. Son pronostic vital n'est pas engagé. À ce stade, la piste terroriste est écartée. Le Premier ministre, Sébastien Lecornu, promet d'inscrire au Sénat une proposition de loi socialiste sur l'adaptation au changement climatique. Un geste adressé au Parti socialiste avant la motion de censure des écologistes cet après-midi. En revanche, il refuse d'augmenter les crédits du fonds vert. Et du football, ça passe pour l'Angleterre, qualifiée pour les quarts de finale de la Coupe du Monde après avoir éliminé cette nuit le Mexique, l'un des pays organisateurs, 3-2.
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0: Et nous voici de nouveau réunis pour poursuivre cette série sur la thématique de l'histoire de notre département, de notre région et puis de notre bonne ville d'Épinal. Toujours en compagnie de Jacques Grasser, bonjour.
1: Bonjour.
0: Je rappelle que vous êtes agrégé d'histoire et avec vous nous avons parcouru des siècles puisque nous en arrivons au 18e. Donc de nombreux siècles que nous avons parcourus depuis un temps certain d'ailleurs. Et peut-être en introduction on va faire un bref rappel des limites de la Lorraine parce qu'au 18e siècle ça n'est plus du tout ce à quoi ça ressemblait à l'époque de la Lotharingie, donc deux petits mots simplement pour rappeler comment ça s'est fait.
2: Oui, ce sont des territoires qui ont largement évolué au cours de l'époque médiévale, depuis le traité de Verdun de 843, jusqu'aux possessions et aux guerres début de l'époque moderne entre la France et le Saint-Empire, entre autres représenté par Charles Quint. Il ne faut jamais oublier que depuis 843, l'ambition du tout nouveau royaume de France, c'était de rogner les territoires jusqu'à ce qu'on imagine frontière naturelle le Rhin, et que l'ambition du Saint-Empire, du nouveau Saint-Empire romain germanique, c'était au contraire de pousser en direction de la Meuse, c'est-à-dire de manger le territoire de Lautère, la Lotharingie. Jusqu'en 1945, c'est la logique des deux pays. Donc entre 843 et 1945, et même on pourrait dire jusqu'au traité de l'Élysée, passé entre De Gaulle et Adenauer, ou le plébiscite de la Sarre, par exemple, c'est toujours la même logique qui prévaut sur ces deux pays. C'est-à-dire l'un poussant vers la rive gauche du Rhin, et l'autre poussant vers la rive droite de la Meuse. Donc voilà. Et donc c'est la raison pour laquelle la Lorraine, grosso modo, avec l'Alsace, se trouvant coincée entre ces deux entités européennes, vont se retrouver au Moyen-Âge, comme à l'époque moderne, comme à l'époque contemporaine, les premiers témoins des conflits entre ces deux entités, quel que soit le nom qu'elles portent, que ce soit le Royaume de France ou la République, que ce soit le Saint-Empire ou que ce soit l'Allemagne. Hein. Donc voilà ce qu'il faut avoir en tête. Alors quant aux délimitations précises des duchés, parce qu'on parle des duchés, c'est-à-dire Lorraine et

0: d'une seule entité, comme aujourd'hui, comme on pourrait dire les quatre départements lorrains, par exemple.
1: Bien sûr. Hein,
0: c'est pas du tout comme ça. Donc il faut avoir ça en tête, il faut toujours considérer...
1: Grosso modo, très rapidement, ce qu'on appelle la Lorraine avait plus ou moins le territoire que l'on appelle aujourd'hui la Lorraine, que l'on appelait jusqu'à récemment la Lorraine.
0: Oui, plus ou moins.
1: Ça débordait ou c'était un peu plus rogné par endroit, bien entendu.
0: Il y a des variables. Hein. Voilà. Par exemple, Épinal dépend jusqu'en 1444, dépend des évêques de Metz. C'est un territoire messin. On n'est pas lorrain. Mmh. On va devenir lorrain en 1466. Mmh. Donc pour trois siècles.
1: Tout à fait. Hein.
0: Voilà. Donc c'est très mouvant. Hein. Il y a des échanges de territoires qui se font aussi au cours de l'histoire. Par exemple, c'est la fameuse problématique de Jeanne d'Arc. Dans quel territoire est-elle née? Où se trouve Domrémy, hein? Mmh. Où se trouve Domrémy? Est-ce que c'est dans le Barrois? Est-ce que c'est certainement pas dans le duché de Lorraine? Est-ce que c'est dans le diocèse de Toul? Est-ce que c'est à la limite de la Champagne française? Voilà. Hein. Et il ne faut pas oublier quand même que Jeanne d'Arc part pour secourir le futur roi de France.
1: S'il y avait des nationalités à l'époque, elle aurait pu en avoir plusieurs.
0: Ben, c'est une grande discussion. Hein. C'est une discussion d'ailleurs d'historien, fort agréable, je dois dire, tout à fait érudite, mais qui est tout à fait intéressante, d'autant plus intéressante qu'on n'a pas évidemment des délimitations cartographiques comme aujourd'hui. On n'a pas de GPS. Donc voilà.
1: On n'a pas toutes ces indications qui auraient pu être également intéressantes.
0: Donc la Lorraine telle qu'on l'entend aujourd'hui va être fixée définitivement en 1740, enfin même pas définitivement d'ailleurs, en 1790 lors de la création au 1er janvier 1790 des départements. Mmh. Et il y aura encore une modification sur la Lorraine à la suite de la guerre de 1870 et de la Première Guerre mondiale. Mmh. Donc vous voyez que voilà.
1: Hein. Ça c'est l'avenir dont on parlera bientôt,
0: voilà.
1: Même s'il fait partie de notre passé. Alors pour être un peu plus proche maintenant, on a parlé dernièrement des différentes guerres hein, qui ont émaillé le XVIIe siècle. Donc tout juste après le tableau de Nicolas Bello qui va nous laisser la dernière trace d'Épinal, j'ai envie de dire médiévale, la ville va connaître différentes guerres, le territoire, et une destruction plus ou moins complète d'ailleurs de la ville.
0: Oui, alors c'est pas Hiroshima non plus, hein,
1: bien sûr.
0: Mais enfin il y a en fait une double perte. Il y a à la fois des destructions effectivement d'immeubles. Par fait de guerre ou par incendie dû à l'abandon des habitations, destruction par désertification aussi du territoire, puisque beaucoup d'habitants de cette malheureuse région touchée par les malheurs de la guerre, comme dit Jacques Callot, vont s'en aller, vont partir. Il n'y a pas seulement des gens qui meurent de la peste, de la guerre, mais il y a des gens qui partent. Et donc, il y a un abandon, en fait. Et donc, on sait très bien qu'une maison abandonnée, au bout d'un moment, il arrive des problèmes. Il y a les pillages, aussi, mais cela dit, c'est pas une ville qui est rasée. Hein. Et quand on voit l'église Saint-Maurice, quand on regarde la maison dite du bailli, où il n'y a jamais eu de bailli sur la place des Vosges, ou la maison d'angle à la rue 70, ou des maisons rue du Chapitre, ou place de l'Âtre, etc., il reste quand même des choses. Hein. Puis il reste quand même pas mal d'éléments de murailles à la fin du siècle, à la fin du 7e siècle, pas mal d'éléments de murailles.
1: Donc, l'idée surtout de la destruction, entre guillemets, c'était de s'attaquer au fort, à la partie un petit peu rassurante et autoritaire de la ville pour faire en sorte que ça devienne une ville soumise.
0: Oui, je ne pense pas. Il y a une volonté des rois de France, pas seulement Épinal, dans toutes les villes fortifiées, de détruire ce qu'on appellera les œuvres vives, c'est-à-dire les bâtiments les plus emblématiques, les plus compliqués à reconstruire, qui permettaient éventuellement d'arrêter une armée et donc de faire perdre du temps aux Français pour traverser la Lorraine et pour aller guerroyer avec les impériaux. Donc on va détruire en 1670 le château, c'est une volonté de destruction, non seulement on détruit les parties les plus importantes, mais on l'engloutit sous des milliers de mètres cubes de terre.

0: corvées, comme ça s'est passé à Châtel, hein, de la même façon. Et puis, on va détruire des portes de la ville, des éléments de murailles, mais qui étaient déjà obsolètes à l'époque, c'est des murailles médiévales, donc qui ne pouvaient plus résister à l'artillerie de l'époque de Louis XIV. Et puis ensuite, bah, c'est les habitants eux-mêmes qui vont détruire, puisqu'ils vont s'emparer des murs pour reconstruire leur maison, ils vont appuyer leur maison soit dessus, sur les fondations, soit contre. Hein. Un bel exemple derrière la mairie d'Épinal, d'ailleurs, rue Raymond Poincaré, où on voit encore des éléments de murailles en pierre de taille, mais qu'on ne devine plus comme muraille, puisque c'est percé de portes et de fenêtres. Hein. Et donc, progressivement, la ville médiévale va disparaître. Et puis au XVIIIe siècle, au fur et à mesure que la population revient, en attirant d'ailleurs des populations étrangères, hein, en particulier des populations de Savoie qui sont venues en Lorraine pour repeupler la Lorraine à la suite du XVIIe siècle, on va avoir une ville qui progressivement va à nouveau être construite et va redevenir la petite ville qu'elle était à la veille du XVIIe siècle.
1: Et donc ainsi, à l'aube du XVIIIe siècle, cette petite ville qui est Épinal va lentement se reconstruire. Jacques Grasser, je vous propose qu'on puisse se retrouver dans une prochaine émission pour découvrir également l'implication de ce XVIIIe siècle, mais cette fois-ci à l'échelle européenne, puisque les ducs de Lorraine se vivent à l'échelle européenne à cette période-là. Donc à très bientôt pour une nouvelle émission afin de découvrir cela en détail.

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2: Bonjour à tous, à la une de l'actualité, les incendies redoublent d'intensité dans le sud de la France. Plus de 10 000 personnes ont été évacuées dans les Pyrénées-Orientales. Un feu qui a démarré hier et qui a parcouru plus de 4 500 hectares. Deux personnes, un habitant et un pompier sont gravement blessés. D'autres incendies sont en cours dans le Gard, l'Hérault et la Drôme. Nouvel épisode de chaleur aujourd'hui. 16 départements sont placés en vigilance orange canicule entre la côte atlantique, la vallée du Rhône et l'arc méditerranéen. Les températures vont frôler les 40 degrés. Et aujourd'hui, c'est le coup d'envoi des grandes vacances. Fini l'école, le cartable est rangé et le maillot de bain est dans les valises pour beaucoup. Certains ont même des programmes très chargés.
3: J'ai trop hâte, c'est trop bien les vacances.
4: Et tu vas faire quoi en vacances ?
3: Je vais partir en Ardèche et dans le Luberon.
5: On va à la piscine, à la plage, on passe du temps en famille et on se promène un peu partout.
3: Je vais dormir et je vais rester chez moi, je vais jouer dehors, me baigner.
5: De 1, on n'a plus à l'école. De 2, on peut passer plus de temps en famille. Et de 3, on peut aller à la piscine et à la plage.
2: Des propos recueillis par Myline Desbacs et budget moyen des Français pour ces vacances, 1 748 €. Dans l'actualité aussi, un policier a ouvert le feu hier à Clermont-Ferrand. Il a tiré sur un homme qui venait d'agresser plusieurs passants au couteau et qui se dirigeait vers les forces de l'ordre. Le suspect, âgé de 34 ans, a été blessé. Son pronostic vital n'est pas engagé. À ce stade, la piste terroriste est écartée. Le Premier ministre, Sébastien Lecornu, promet d'inscrire au Sénat une proposition de loi socialiste sur l'adaptation au changement climatique. Un geste adressé au Parti socialiste avant la motion de censure des écologistes cet après-midi. En revanche, il refuse d'augmenter les crédits du fonds vert. On passe au sport avec du cyclisme. Isaac Del Toro a remporté la deuxième étape du Tour de France hier à Barcelone. Le Mexicain s'impose devant son coéquipier Tadej Pogacar. Jonas Vingegaard conserve le maillot jaune. La troisième étape qui traverse les Pyrénées-Orientales va se dérouler sans public aujourd'hui à cause des incendies dans le département. Au menu, 195 km entre Granollers et les Angles. Et puis du football, ça passe pour l'Angleterre qualifiée pour les quarts de finale de la Coupe du Monde. Après avoir éliminé le Mexique, l'un des pays organisateurs, cette nuit, 3-2. Un match animé avec un carton rouge côté anglais et deux pénaltys. Et hier soir, le Brésil a été éliminé par la Norvège, 2-1. Neymar a annoncé dans la foulée sa retraite internationale à 34 ans. Belle journée à tous.
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0: bienvenue dans ce bulletin de météo. On s'intéresse au temps de ce lundi 6 juillet. C'est le 187e jour de l'année et on souhaite une bonne fête à toutes les Marietta et les Mariettes. La journée est ensoleillée avec des températures de saison. La fiabilité de la situation est moyenne. Au lever du jour, le ciel est dégagé sur l'ensemble des Vosges, des plaines jusqu'aux crêtes. En cours d'après-midi, quelques cumulus se développent, laissant un temps peu nuageux sur la plaine comme sur le massif. En soirée puis dans la nuit, les passages nuageux gagnent la totalité du département. Côté température, au plus frais, on relève 13 à 14 degrés sur les Hauts-de-Vosges et de 15 à 16 degrés en plaine. L'après-midi, on attend 26 à 28 degrés sur les Hauts-de-Vosges et de 29 à 32 degrés du cœur du département jusqu'à l'ouest vosgien. Le vent souffle d'ouest, faible à modéré sur l'ensemble des Vosges, il pourrait tourner au sud dans la nuit. Le lendemain mardi, la journée est partiellement nuageuse. À l'aube, le ciel se partage pour moitié de nuages sur les extrêmes, néocastriens et montagneux. Ailleurs, nous bénéficions du beau temps malgré quelques passages nuageux plus légers. En seconde partie de journée, puis en soirée, la situation est la même avec l'alternance de soleil et de nuages sur tous les secteurs. Et la nuit est relativement calme. Les minimales remontent nettement, entre 16 et 19 degrés selon les communes. Et au plus chaud, les températures fléchissent légèrement sur les hauteurs avec 24 à 25 degrés, alors qu'à faible altitude, elles se maintiennent entre 27 et 30 degrés. Le vent s'oriente à l'ouest en matinée et souffle modérément. Puis dans l'après-midi, il gagne en intensité avec de fortes rafales de 45 à 50 km/h. Au cours de la soirée, il commence à tourner au nord avant de se calmer dans la nuit. Et pour les jours suivants, le temps redevient plus ensoleillé mercredi, puis nettement plus chaud à partir de jeudi. D'ici là, retrouvez toute l'information météo sur notre site internet radiocristal.org.
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1: Participe à la grande collecte solidaire de téléphones à travers le département des Vosges organisée par Evodia. Je suis en compagnie de Lidvine Claudet, responsable du bâtiment Drive à Razimont. Et avec vous, nous allons parler justement de ces actions qui sont portées sur votre territoire, le territoire du Sicovad, dans le cadre de cette grande collecte solidaire de téléphones. Est-ce qu'on peut rappeler en deux mots ce que c'est que cette collecte ?
2: Alors, cette grande collecte de téléphones, en fait, c'est portée par Écosystème, qui est l'éco-organisme, et qui récupère depuis quelques années beaucoup de téléphones, qu'ils soient encore utilisables ou cassés, pour les faire réparer et les donner après ensuite en réparation pour que des organismes comme Emmaüs, par exemple, puissent en bénéficier et les redonner aux usagers qui en ont besoin.
1: Donc c'est une véritable action solidaire derrière cette collecte. On rappelle aussi que tout téléphone récupéré, s'il est potentiellement réparable, est évidemment vidé de l'intégralité de ses données.
2: Complètement, oui. Oui, oui.
1: Il n'y a pas de risque de récupération et d'utilisation frauduleuse de ces données.
2: Non, pas du tout.
1: À côté de cela, les téléphones, il faut les collecter. Et ça, c'est l'opération qui se déroule en ce moment. Ça va être jusqu'à quand ?
2: Donc on a commencé le 5 juin et on continue jusqu'au 11 juillet.
1: Et quels sont les lieux de collecte sur notre territoire ?
2: Alors on en a plusieurs. On a la déchetterie de Thaon-les-Vosges, on a la déchetterie de Golbey et on a aussi le bâtiment Drive, donc à Épinal-Razimont.
1: C'est ouvert dans les horaires de déchetterie, j'imagine, pour
2: Alors
1: ce qui est des déchetteries ?
2: Oui, les déchetteries sont ouvertes du mardi au dimanche. À regarder après les horaires exactement, parce qu'il y a des matinées où c'est fermé. Par contre, le bâtiment Drive est ouvert du mardi au samedi, de 9h à midi, de 13h à 18h.
1: Et puis, il y a une opération que vous portez également sur le territoire Romary-Montain.
2: Oui, une opération un peu spéciale, puisqu'elle aura lieu que le 29 juin, de 13h30 à 20h30, qui va se passer au cinéma majestique de Remiremont. Et là, les gens pourront ramener un ou plusieurs téléphones et, en échange, récupérer une place de cinéma.
1: Donc pour ça, il faudra se rendre directement pour l'opération au cinéma également ?
2: Exactement, oui.
1: Donc c'est une façon de bien débuter la soirée ?
2: C'est ça.
1: Donc on va rappeler la date de ce rendez-vous et les horaires ?
2: Donc le cinéma Majestic à Remiremont, 13h30 à 20h30, sur toute la journée du 29 juin.
1: Et puis bien entendu, les autres lieux de collecte que sont les déchetteries de Thaon et de Golbey, et puis le bâtiment Drive de voilà. Razimont. Pour toutes les personnes qui souhaitent en savoir davantage sur les actions du Sicovad, est-ce que vous pouvez nous rappeler son site internet et un numéro de téléphone ?
2: Oui, donc www.sicovad.fr, et puis vous pouvez aussi téléphoner au 03 29 31 33 75. Rouge-mag.
1: Evodia lance une nouvelle édition de collecte de téléphones portables. Pour en parler, je suis en compagnie de Manon-Antoine Barbeau, responsable de communication pour Evodia. Et avec vous, donc, on va se pencher sur cette collecte, une collecte qui n'est pas originellement organisée par Evodia. Evodia y participe, c'est bien cela ?
3: C'est ça.
1: Alors, qui l'organise ?
3: En fait, c'est Écosystème. Écosystème, c'est un éco-organisme en fait, qui est agréé par les pouvoirs publics et qui s'occupe de la seconde vie des déchets électriques et électroniques à l'échelle nationale, qui organise effectivement cette collecte à l'occasion du Tour de France, dont il est partenaire officiel. Et Evodia participe depuis l'année dernière à cette collecte à l'échelle des Vosges.
1: Et donc, depuis l'année dernière que vous participez, ce sont combien de téléphones qui ont été collectés ?
3: L'année dernière, nous avons collecté plus de 1100 téléphones à travers le département, ce qui nous a permis d'avoir la deuxième place au niveau national, donc ce qui est un très beau score qu'on aimerait battre cette année.
1: Sans être un concours pour autant, mais
3: oui.
1: Voilà. Alors, pourquoi est-ce que ces téléphones sont collectés ?
3: Alors, ces téléphones sont collectés pour deux raisons. La première, c'est qu'il y a quand même plus de 46 millions de téléphones qui dorment dans nos tiroirs et qui contiennent de nombreuses matières qu'on pourrait valoriser. Donc, effectivement, cette collecte permet de faire un geste pour préserver toutes ces ressources. Et le second volet, c'est effectivement le côté solidaire de cette collecte, puisqu'on sait tous que le téléphone, c'est un appareil quand même emblématique du lien social. Et c'est en fait les téléphones qui sont reconditionnés suite à cette collecte permettent d'être redistribués à des personnes qui n'auraient pas de téléphone.
1: Alors, on va déjà devenir très pratique pour les Vosgiens aujourd'hui. Cette collecte a déjà commencé, elle se poursuit jusqu'à quand ?
3: Ça a lieu du 5 juin au 11 juillet, avec un certain nombre de points de collecte sur tout le territoire.
1: Quel Quels sont-ils, ces points de collecte, en quelques mots? Où est-ce qu'on peut déposer ces téléphones?
3: Alors, on a environ 25 points de collecte sur le territoire, dans les déchetteries ou les communautés de communes, les syndicats de collecte. C'est réparti un peu sur tout le territoire et voilà, tout le monde peut les déposer dans tous ces points de collecte.
1: Alors, vous avez dit que les téléphones étaient ensuite reconditionnés quand c'est possible. Qu'est-ce qu'ils deviennent, tous ces téléphones?
3: Alors déjà, il y a trois choses importantes à savoir par rapport à cette collecte téléphone. C'est que donc on reprend tous les téléphones, qu'ils soient fonctionnels ou non, à clapet, à touche, tactile, peu importe leur état, et ils auront tous une seconde vie dans ce processus. Et ce qu'il faut savoir également, c'est que toutes les données personnelles des téléphones sont effacées, puisque l'organisme qui les récupère pour les reconditionner est agréé pour vider toutes les données sensibles qu'on pourrait avoir sur nos téléphones. C'est effectivement un frein, voilà, parce qu'on sait tous qu'on a des contacts, on a des photos, on a plein de choses voilà, qui sont assez sensibles et assez très personnelles. Donc ça, c'est quelque chose qui est effectivement souvent évoqué quand on parle de cette collecte. Et là, donc, les téléphones, ils sont pris en charge ensuite par les ateliers du bocage. Voilà, ils sont partenaires d'écosystèmes, ils sont dans l'ouest de la France. Et eux, en fait, ils sont chargés de reconditionner les téléphones qui sont possibles à reconditionner et le reste part en recyclage. Donc, c'est-à-dire que c'est démantelé et ensuite, on peut récupérer les matières qui sont à l'intérieur. Donc voilà, ça sert à fabriquer de nouveaux produits qu'on peut redistribuer ensuite.
1: Eh bien, ce que je vous propose pour conclure, c'est de rappeler à nos auditeurs où est-ce qu'on peut se renseigner sur ce dispositif. Evodia a un site web, bien entendu, mais oui. Vous communiquez également par les réseaux sociaux.
3: Tout à fait, oui. Toutes les infos sont disponibles sur notre site internet, avec notamment les points de collecte où on peut se rendre pour déposer les téléphones. Et puis, on communique également sur nos réseaux sociaux, Facebook, Instagram et LinkedIn.
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3: Bonjour à tous, à la une ce matin, les pompiers redoublent d'intensité pour lutter contre les incendies dans le sud de la France. Plus de 10 000 habitants ont été évacués dans les Pyrénées-Orientales. Cédric Jubilard reconnaît le meurtre de son épouse Delphine plus de 5 ans après la disparition de son corps. Et en football, fin de l'aventure pour le Brésil à la Coupe du Monde. L'Angleterre, elle, se qualifie pour les quarts de finale. Et puis de votre météo avec du soleil dans tout le pays aujourd'hui. Il y aura tout de même quelques passages nuageux entre les Hauts-de-France, le Grand Est et la Bourgogne-Franche-Comté. Cet après-midi, le voile nuageux va se propager vers la Normandie et l'Île-de-France. Les températures ce matin, elles sont comprises entre 23 et 34 degrés. Au meilleur de la journée, il fera 29 à Lille, 31 à Strasbourg, 34 à Paris, 35 à Nantes, 37 à Toulouse et jusqu'à 38 à Bordeaux. Le feu pas encore fixé dans les Pyrénées-Orientales, annonce ce matin le préfet du département. Il précise que les flammes n'ont pas beaucoup progressé ces dernières heures après avoir parcouru 4600 hectares depuis leur début hier. Plus de 10 000 personnes dans 26 communes ont été évacuées. Deux personnes, un habitant et un pompier sont gravement blessés. D'autres incendies sont en cours dans le Gard, l'Hérault et la Drôme. Nouvel épisode de chaleur aujourd'hui. 16 départements sont placés en vigilance orange canicule entre la côte atlantique, la vallée du Rhône et l'Arc méditerranéen. Les températures vont frôler les 40 degrés. Rebondissement dans l'affaire Jubilard. Cédric Jubilard reconnaît sa responsabilité dans la mort de son épouse Delphine, disparue en décembre 2020. Information de la Dépêche du Midi aujourd'hui. Dans une lettre remise à son nouvel avocat, il se dit également prêt à indiquer où se trouve le corps. Condamné à 30 ans de réclusion en première instance, son procès en appel doit s'ouvrir le 21 septembre prochain à Toulouse. L'affaire Jean Portmanov arrive devant la justice. Les streamers Naruto et Safine sont jugés à partir d'aujourd'hui, donc devant le tribunal correctionnel de Nice, Virginie Quénon.
4: Oui, ils sont poursuivis pour violence en réunion, diffusion d'images de violence, provocation à la haine en raison du handicap ou de l'orientation sexuelle, mais aussi pour des violences sur mineurs. Les faits concernent notamment les vidéos diffusées en direct sur la plateforme Kick, dans lesquelles Jean Portmanov apparaissait insulté, frappé, humilié ou encore visé par des tirs de paintball. Jean Portmanov est décédé en août dernier, quelques jours après ces diffusions. L'autopsie a toutefois conclu que son décès n'était pas lié à des violences ni à l'intervention d'un tiers. L'enquête vise également la plateforme Kick. Des mandats d'arrêt ont été lancés contre certains de ses dirigeants.
3: Merci Virginie. Et les deux streamers, eux, avaient été placés sous contrôle judiciaire en attendant le procès. Un policier a ouvert le feu hier à Clermont-Ferrand. Il a tiré sur un homme qui venait d'agresser plusieurs passants au couteau et qui se dirigeait vers les forces de l'ordre. Le suspect, âgé de 34 ans, a été blessé. Son pronostic vital n'est pas engagé. À ce stade, la piste terroriste est écartée. À l'étranger, le cortège funèbre de l'ayatollah Ali Khamenei a débuté ce matin dans les rues de Téhéran. Les autorités iraniennes attendent une foule immense pour cette troisième journée de funérailles d'État. Le cercueil va traverser la capitale avant de poursuivre son parcours en Irak. Retour en France, coup d'envoi aujourd'hui des grandes vacances. Fini l'école, le cartable est rangé et le maillot de bain est

0: Pour ses vacances, 1748 euros. On passe au sport avec du football et le Brésil a été éliminé hier soir en huitième de finale de la Coupe du Monde par la Norvège, 2-1. Neymar a dans la foulée annoncé sa retraite internationale à 34 ans. Et puis cette nuit, l'Angleterre s'est qualifiée pour les quarts de finale de la compétition après avoir éliminé le Mexique, l'un des pays organisateurs, sur le score de 3-2. Un match animé avec un carton rouge côté anglais et deux pénaltys. En cyclisme, Isaac Del Toro a remporté la deuxième étape du Tour de France hier à Barcelone. Le Mexicain l'a emporté devant son coéquipier Tadej Pogacar. Jonas Vingegaard conserve le maillot jaune. La troisième étape traverse les Pyrénées-Orientales aujourd'hui et va donc se dérouler sans public à cause des incendies dans le département. Au menu, 195 km entre Granollers et Les Angles. Et enfin, en basket, fin de première phase de qualification pour la Coupe du Monde 2027 pour l'équipe de France. Les Bleus affrontent ce soir la Finlande dans un match pour la première place du groupe à suivre à partir de 20h30. Au match aller, les Français avaient perdu de 7 points. Voilà pour l'actualité. Passez un très bon début de semaine.
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1: Bienvenue dans ce bulletin de météo. On s'intéresse au temps de ce lundi 6 juillet. C'est le 187e jour de l'année et on souhaite une bonne fête à toutes les Marietta et les Mariettes. La journée est ensoleillée avec des températures de saison. La fiabilité de la situation est moyenne. Au lever du jour, le ciel est dégagé sur l'ensemble des Vosges, des plaines jusqu'aux crêtes. En cours d'après-midi, quelques cumulus se développent, laissant un temps peu nuageux sur la plaine comme sur le massif. En soirée puis dans la nuit, les passages nuageux gagnent la totalité du département. Côté température, au plus frais, on relève 13 à 14 degrés sur les Hauts-de-Vosges et de 15 à 16 degrés en plaine. L'après-midi, on attend 26 à 28 degrés sur les Hauts-de-Vosges et de 29 à 32 degrés du cœur du département jusqu'à l'ouest vosgien. Le vent souffle d'ouest, faible à modéré sur l'ensemble des Vosges, il pourrait tourner au sud dans la nuit. Le lendemain mardi, la journée est partiellement nuageuse. À l'aube, le ciel se partage pour moitié de nuages sur les extrêmes néo-castriens et montagneux. Ailleurs, nous bénéficions du beau temps malgré quelques passages nuageux plus légers. En seconde partie de journée, puis en soirée, la situation est la même avec l'alternance de soleil et de nuages sur tous les secteurs. Et la nuit est relativement calme. Les minimales remontent nettement entre 16 et 19 degrés selon les communes. Et au plus chaud, les températures fléchissent légèrement sur les hauteurs avec 24 à 25 degrés, alors qu'à faible altitude, elles se maintiennent entre 27 et 30 degrés. Le vent s'oriente à l'ouest en matinée et souffle modérément. Puis dans l'après-midi, il gagne en intensité avec de fortes rafales de 45 à 50 km/h. Au cours de la soirée, il commence à tourner au nord avant de se calmer dans la nuit. Et pour les jours suivants, le temps redevient plus ensoleillé mercredi, puis nettement plus chaud à partir de jeudi. D'ici là, retrouvez toute l'information météo sur notre site internet radiocristal.org.
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1: Comment éviter les produits chimiques et les PFAS dans vos vêtements? On l'oublie parfois, mais dans nos vêtements peuvent se trouver des substances chimiques parfois dangereuses à long terme. Pour rendre les habits imperméables, infroissables ou colorés, les industriels utilisent des PFAS, ces polluants éternels, et d'autres produits toxiques. Ces molécules sont très peu réglementées dans le textile, contrairement aux cosmétiques, et peuvent poser de vrais risques pour la santé à long terme. Ces substances sont particulièrement préoccupantes chez les bébés et les jeunes enfants dont la peau est plus perméable et qui ont tendance à mâchouiller leurs vêtements. On parle d'effet cocktail, plusieurs polluants à faible dose qui s'accumulent tout au long de la vie. Heureusement, des solutions simples et accessibles existent pour limiter cette exposition. Mylène Desbac.
2: Oui, par exemple, penser naturel plutôt que synthétique. Comme dans l'alimentation, plus la liste des ingrédients est courte, mieux c'est. Privilégiez donc les fibres naturelles telles que le coton, le lin, la laine ou encore le chanvre et bannissez surtout les matières synthétiques comme le polyester, le polyamide ou encore le nylon. Évitez aussi les motifs plastifiés comme les impressions ou les flocages et privilégiez plutôt les motifs brodés et les couleurs sobres. Enfin, lavez toujours deux fois un vêtement neuf. Chaque passage en machine divise au moins par deux la charge toxique.
1: Voilà, et d'ailleurs, il existe une application pour évaluer grâce à un scan les marques de vêtements, mais aussi leur impact sur la planète. Elle se nomme Clear Fashion.
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1: Cet été, la ville de Golbey a des animations à nous proposer. Et pour ça, nous sommes en compagnie d'Alicia Collot, comme chaque mois. Vous êtes chargée de communication pour la ville de Golbey. Ensemble, tous les mois, on refait le point sur toutes les animations proposées par la ville. Pour le mois de juillet, on commence dès le 7 avec un atelier danse.
2: Effectivement, donc c'est un atelier qui s'appelle Danse de l'été. Chantal vous propose de venir danser le swing et le charleston. Les inscriptions se font auprès de Golbey Animation au 03 29 31 43 77. Et donc ça aura lieu à la salle Ostette de 18h30 à 20h le mardi 7 juillet.
1: Forcément, quand on est au mois de juillet, on a la fête nationale. La veille de cette fête nationale, au soir, on a une belle programmation. Est-ce que vous pouvez nous la détailler ?
2: Oui, donc là, c'est la Société des Fêtes de Golbey qui vous invite à participer aux festivités du 13 juillet. Donc le programme est bien chargé. Dès 20h, on a un spectacle pour les enfants avec le clown qui s'appelle Lorenzo. À 21h, on a un spectacle musical pop-rock avec Nicolas Knos. À 22h, nous avons la Parade des Lampions qui aura lieu au départ donc de la rue Jean Bossu. Et à la tombée de la nuit, un feu d'artifice sera offert par la municipalité. Et à partir de 23h, donc c'est une soirée dansante avec les Tonics. Il faut savoir donc que ça aura lieu place de l'église de 19h à 1h du matin et qu'une buvette et une restauration donc seront sur place.
1: Bon, on vient de faire le tour hein, quasiment pour les animations de Golbey. Hein. Par contre, on a toujours des choses qui se passent, que ce soit pour Golbey Animation ou pour le centre social Louise Michel. Est-ce que vous pouvez peut-être nous en dire un peu plus ?
2: Alors oui, effectivement, donc Golbey Animation et le centre social Louise Michel proposent toujours des activités durant l'été. Pour vous donner quelques exemples, Golbey Animation vous propose une semaine spéciale ado du 7 au juillet au 31 août. Nous avons également toujours pour Golbey Animation des vacances estivales pour les enfants et les adolescents sur le thème la grande fabrique des mondes de demain. Nous avons également des stages pour les adultes et il en est de même pour le centre social Louise Michel qui propose les quartiers de l'été, donc c'est des activités familiales ludiques pour tous les âges. Il propose également des semaines pour les ados et pour les enfants. Et pour cela, je vous invite à contacter le centre social Louise Michel. Et si vous souhaitez plus d'informations auprès de Golbey Animation, vous pouvez également les contacter au secrétariat.
1: Si on souhaite avoir l'agenda complet des animations ou avoir plus de renseignements sur ce que vous faites, est-ce que vous avez peut-être un numéro de téléphone ou un site internet pour se renseigner ?
2: Effectivement, donc vous pouvez contacter l'accueil de la mairie au 03 29 31 23 33. Nous sommes également visibles sur les réseaux sociaux, donc on a une page Facebook, une page Instagram, on a même une page LinkedIn et YouTube. Donc vous pouvez retrouver tous nos événements aussi sur le site internet. Il ne faut pas hésiter si vous avez des questions à venir nous contacter.
3: L'établissement français du sang poursuit ses collectes de sang à travers notre département, y compris durant cette période d'été. Nous sommes en compagnie d'Olivier Durat, chargé de communication institutionnelle et relations presse auprès de l'établissement français du sang Grand Est. Et avec vous, nous allons faire le point dans quelques instants sur les collectes prévues pour cette période. Alors, avant d'avancer sur ces dates à noter, j'aimerais qu'on puisse rappeler, dans le cadre de ces collectes de sang, il est possible de donner son sang et les différentes composantes de son sang. Il y a donc différents types de dons.
4: Oui, donc le sang total qui est collecté dans les dons du sang qu'on organise dans les différentes communes, ça c'est le sang total duquel on peut extraire différents produits, les plaquettes, le plasma et les concentrés de globules rouges. Mais pour donner spécifiquement vos plaquettes et votre plasma, il faut venir dans nos maisons du don et la plus proche des Vosges, c'est celle de Nancy. On en a une également à Colmar.
3: Pour cela, je crois qu'il y a d'ailleurs des associations qui se sont spécialisées et qui proposent des navettes pour pouvoir transporter les donneurs volontaires.
4: Oui, tout à fait. On a des associations dans les Vosges, comme celle de Pouxeux, de Rambervillers, de Saint-Dié-des-Vosges, et puis bien d'autres, qui offrent la possibilité donc aux donneurs locaux de venir à la maison du don de Nancy pour faire un don de plasma.
3: Ça, c'est aussi important à noter. Il faut se rapprocher, j'imagine, de ces associations pour savoir quelles sont les dates de navettes prévues.
4: Tout à fait, et puis elles communiquent pas mal dans la presse et sur leurs réseaux sociaux.
3: Il est possible de retrouver toutes ces informations. Je vous propose à présent qu'on découvre les dates des collectes qui sont programmées pour cette période d'été. Quelles sont les prochaines dates à ne pas manquer ?
4: Le mercredi 8 juillet, à Saint-Nabord, au centre socio-culturel, de 16h à 19h30. Le jeudi 9 juillet, à l'Eutelier, à la salle polyvalente, de 16h à 19h30. Le vendredi 10 juillet, à Mirecourt, à l'espace Flambeau, de 15h30 à 19h30. Le lundi 13 juillet, à Soulcures-sur-Moselotte, à la salle polyvalente, de 16h à 19h30.
3: Et puis pour toutes les personnes qui souhaitent en savoir davantage sur ces collectes, sur les actions autour du don de sang, rappelez-nous également votre site internet et je crois que vous avez une application mobile disponible.
4: Oui, on a notre site internet dondesang.efs.santé.fr et puis on a l'application Don de sang que vous pouvez télécharger.
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2: Bonjour à tous. À la une de l'actualité, une saison des feux déjà compliquée. Les mots ce matin du ministre de l'Intérieur, Laurent Nunez, en précisant que plus de 11 000 hectares ont brûlé en France contre 5 700 l'an passé. Une vingtaine d'incendies sont traités en même temps dans le sud du pays. Dans les Pyrénées-Orientales, le feu n'est pas encore fixé, annonce ce matin du préfet du département. Il précise que les flammes n'ont pas beaucoup progressé après avoir parcouru 4 600 hectares depuis leur début hier. Plus de 10 000 personnes dans 26 communes ont été évacuées. Deux personnes, un habitant et un pompier, sont gravement blessés. Rebondissement dans l'affaire Jubilar. Cédric Jubilar reconnaît sa responsabilité dans la mort de son épouse Delphine, disparue en décembre 2020. Information de la Dépêche du Midi aujourd'hui. Dans une lettre remise à son nouvel avocat, il se dit également prêt à indiquer où se trouve le corps. Condamné à 30 ans de réclusion en première instance, son procès en appel doit s'ouvrir le 21 septembre à Toulouse. Et en cyclisme, Isaac Del Toro a remporté la deuxième étape du Tour de France hier à Barcelone. Le Mexicain s'est imposé devant son coéquipier Tadej Pogacar. Jonas Vingegaard conserve le maillot jaune. La troisième étape aujourd'hui traverse les Pyrénées-Orientales. Au menu, 195 km entre Granollers et les Angles.
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1: Bienvenue dans ce bulletin de météo. On s'intéresse au temps de ce lundi 6 juillet. C'est le 187e jour de l'année et on souhaite une bonne fête à toutes les Mariettas et les Mariettes. La journée est ensoleillée avec des températures de saison. La fiabilité de la situation est moyenne. Au lever du jour, le ciel est dégagé sur l'ensemble des Vosges, des plaines jusqu'aux crêtes. En cours d'après-midi, quelques cumulus se développent, laissant un temps peu nuageux sur la plaine comme sur le massif. En soirée puis dans la nuit, les passages nuageux gagnent la totalité du département. Côté température, au plus frais, on relève 13 à 14 degrés sur les Hauts-de-Vosges et de 15 à 16 degrés en plaine. L'après-midi, on attend 26 à 28 degrés sur les Hauts-de-Vosges et de 29 à 32 degrés du cœur du département jusqu'à l'ouest vosgien. Le vent souffle d'ouest, faible à modéré sur l'ensemble des Vosges, il pourrait tourner au sud dans la nuit. Le lendemain mardi, la journée est partiellement nuageuse. À l'aube, le ciel se partage pour moitié de nuages sur les extrêmes néo-castriens et montagneux. Ailleurs, nous bénéficions du beau temps malgré quelques passages nuageux plus légers. En seconde partie de journée, puis en soirée, la situation est la même avec l'alternance de soleil et de nuages sur tous les secteurs. Et la nuit est relativement calme. Les minimales remontent nettement entre 16 et 19 degrés selon les communes. Et au plus chaud, les températures fléchissent légèrement sur les hauteurs avec 24 à 25 degrés, alors qu'à faible altitude, elles se maintiennent entre 27 et 30 degrés. Le vent s'oriente à l'ouest en matinée et souffle modérément. Puis dans l'après-midi, il gagne en intensité avec de fortes rafales de 45 à 50 km/h. Au cours de la soirée, il commence à tourner au nord avant de se calmer dans la nuit. Et pour les jours suivants, le temps redevient plus ensoleillé mercredi, puis nettement plus chaud à partir de jeudi. D'ici là, retrouvez toute l'information météo sur notre site internet radiocristal.org.
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Chers amis discophiles, bonjour. Le long de 3 émissions, je vous propose de célébrer la mémoire d'un grand chef, un chef anglais, s'appelait Sir Adrian Bolt. Je profite d'une magnifique réédition sous la forme de 3 coffrets par Decca Eloquence, des enregistrements mono et stéréo de ce chef pour Decca. Bolt, c'était un artiste qui a connu une carrière d'une longévité assez impressionnante, puisque comme Paul Paré, comme Leopold Stokowski, il a dirigé et enregistré au-delà de ses 90 ans. C'était un champion de la musique moderne de ses contemporains du XXe siècle. C'était un chef extrêmement précis, un chef recherché pour ses qualités de pédagogue. C'est un chef qui a beaucoup enregistré, et il a, je vous le disais, créé des partitions de ses collègues, on pourrait le dire, anglais, notamment Ralph Vaughan Williams ou Gustav Holst, c'est le créateur des Planètes et de plusieurs symphonies de Vaughan Williams. Et je vous propose dans cette première émission d'écouter une partition assez rare de Vaughan Williams, Job, masque pour la danse, mask for dancing, la parabole biblique, l'Orchestre Philharmonique de Londres est dirigé par Sir Adrian Bolt.

Nous venons d'entendre Job, Mask for Dancing de Ralph Vaughan Williams. L'Orchestre Philharmonique de Londres était dirigé par Sir Adrian Bolt. Je vous propose de terminer avec une œuvre de Gustav Holst. Sir Adrian Bolt a créé les planètes de Gustav Holst. Et le succès des planètes a rejeté dans l'ombre nombre de partitions de Gustav Holst qui pourtant méritent ô combien d'être écoutées et appréciées. Je pense à son ballet The Perfect Fool dont je vous propose d'écouter la suite. Dirigé par Sir Adrian Bolt à la tête de l'Orchestre Philharmonique de Londres, toujours ce coffret d'éca éloquence.

0: Nous venons d'écouter de Gustav Holst la suite du ballet The Perfect Fool. L'Orchestre Philharmonique de Londres était dirigé par Sir Adrian Bolt. Et je vous propose de rester avec Sir Adrian dès la semaine prochaine, en privilégiant le versant mono de ces enregistrements DECA, réédités par DECA Eloquence. Ces enregistrements mono ont été longtemps indisponibles et ils peuvent être aujourd'hui écoutés dans des conditions techniques absolument parfaites. Je vous propose de rester avec Sir Adrian dès la semaine prochaine, en privilégiant le versant mono de ces magnifiques enregistrements DECA, réédités avec tout le soin habituel par DECA Eloquence. Et d'autres découvertes nous attendent, aussi bien du point de vue des compositeurs que des interprètes.
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1: Bonjour à tous, l'essentiel de l'actualité, plus de 4600 hectares parcourus, 10 000 personnes de 26 communes évacuées et 2 personnes gravement blessées. Le feu dans les Pyrénées-Orientales n'est pas encore fixé ce matin. 7 départements de la Drôme aux Bouches-du-Rhône et surtout le pourtour méditerranéen jusqu'aux Pyrénées-Orientales sont en vigilance rouge pour risque très élevé de feux de forêt. Une saison des feux déjà compliquée, selon Laurent Nouniez. Des feux rendus compliqués à contenir par les fortes températures. Une nouvelle vague de chaleur arrive sur la France actuellement. 16 départements sont en vigilance orange canicule. Aujourd'hui, ça concerne le pourtour méditerranéen entre les Pyrénées-Orientales et la Drôme et une large partie de la façade atlantique entre la Vendée et les Landes jusqu'au L'avocat de Cédric Jubilard s'exprimera à 13h. Son client a avoué le meurtre de son épouse Delphine. Il a rédigé une lettre pour faire ses aveux. Cédric Jubilard se dit également prêt à indiquer où se trouve le corps qui n'a jamais été retrouvé depuis sa disparition en décembre 2020. Et puis du football, suite des huitièmes de finale de la Coupe du Monde cette nuit, Portugal-Espagne, c'est à suivre à partir de 21h. Ce sera suivi de États-Unis-Belgique à 2h du matin.
2: Bienvenue dans ce bulletin de météo. On s'intéresse au temps de ce lundi 6 juillet. C'est le 187e jour de l'année et on souhaite une bonne fête à toutes les Marietta et les Mariettes. La journée est ensoleillée avec des températures de saison. La fiabilité de la situation est moyenne. Au lever du jour, le ciel est dégagé sur l'ensemble des Vosges, des plaines jusqu'aux crêtes. En cours d'après-midi, quelques cumulus se développent, laissant un temps peu nuageux sur la plaine comme sur le massif. En soirée puis dans la nuit, les passages nuageux gagnent la totalité du département. Côté température, au plus frais, on relève 13 à 14 degrés sur les Hauts-de-Vosges et de 15 à 16 degrés en plaine. L'après-midi, on attend 26 à 28 degrés sur les Hauts-de-Vosges et de 29 à 32 degrés du cœur du département jusqu'à l'ouest vosgien. Le vent souffle d'ouest, faible à modéré sur l'ensemble des Vosges, il pourrait tourner au sud dans la nuit. Le lendemain mardi, la journée est partiellement nuageuse. À l'aube, le ciel se partage pour moitié de nuages sur les extrêmes néocastriens et montagneux. Ailleurs, nous bénéficions du beau temps malgré quelques passages nuageux plus légers. En seconde partie de journée, puis en soirée, la situation est la même avec l'alternance de soleil et de nuages sur tous les secteurs. Et la nuit est relativement calme. Les minimales remontent nettement entre 16 et 19 degrés selon les communes. Et au plus chaud, les températures fléchissent légèrement sur les hauteurs avec 24 à 25 degrés, alors qu'à faible altitude, elles se maintiennent entre 27 et 30 degrés. Le vent s'oriente à l'ouest en matinée et souffle modérément. Puis dans l'après-midi, il gagne en intensité avec de fortes rafales de 45 à 50 km/h. Au cours de la soirée, il commence à tourner au nord avant de se calmer dans la nuit. Et pour les jours suivants, le temps redevient plus ensoleillé mercredi, puis nettement plus chaud à partir de jeudi. D'ici là, retrouvez toute l'information météo sur notre site internet radiocristal.org.
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2: Barnabas. Voilà encore un de ces noms que l'on trouve dans la Bible et qui est d'origine araméenne. Bar, ça veut dire fils de, et Nabas, en l'occurrence, ça veut dire encouragement, consolation, réconfort. Donc, le personnage qui a reçu ce nom-là est un personnage qui est perçu comme étant une source d'encouragement pour les autres. Alors, c'est déjà tout un beau programme pour n'importe quelle personne. Il faut se rappeler aussi que quand on dit dans ces langues sémitiques « fils de », ça veut dire qu'il appartient à la catégorie de « ceux qui ». Donc c'est quelqu'un qui appartient à un groupe de personnes perçues comme encourageantes, stimulantes pour les autres. C'est d'ailleurs un surnom, parce que ce personnage, on sait qu'il s'appelait Joseph. C'était un juif qui était originaire de l'île de Chypre. Il appartenait à une famille qui était descendant des Lévites, c'est-à-dire de la tribu d'Israël, qui avait été sélectionnée pour s'occuper des affaires religieuses, à la fois du transport du matériel du culte, de l'entretien de ce matériel, mais aussi de la formation religieuse des enfants, du peuple. Donc des gens qui avaient une fonction d'abord religieuse au sein de la population. Évidemment, ce personnage, on le découvre dans le Nouveau Testament à un moment de l'histoire du christianisme, du début de la communauté chrétienne. Il est à Jérusalem, on ne sait pas pourquoi, il a quitté son île natale, mais il est là. Il est devenu chrétien. Et la première fois qu'on parle de lui, c'est pour dire qu'il a été généreux. Il a vendu une propriété foncière qu'il avait, un champ, un terrain, et il a apporté tout l'argent pour le donner aux apôtres pour qu'il soit partagé entre les croyants les plus nécessiteux. Donc, un homme généreux. Et puis, on se rend compte qu'on retrouve ce personnage à d'autres étapes de l'histoire chrétienne. Par exemple, lorsque pour la première fois, l'évangile parvient dans la ville d'Antioche, donc tout à fait au croisement, on pourrait dire, entre la côte qui vient de l'ouest et qui va vers l'est de la Turquie, puis la côte qui descend du nord et qui va vers le sud et qui traverse la Syrie, le Liban et aujourd'hui Israël, eh bien, à ce carrefour-là, dans cet angle, il y a cette grande ville d'Antioche qui a été construite et nommée selon le nom d'un des rois, c'est le Cid de la succession, on pourrait dire, d'Alexandre le Grand. Et là, une église chrétienne se développe, et alors on cherche quelqu'un pour prendre soin de ces gens, pour les former, et on envoie Barnabas là-bas. Et Barnabas, qui s'attelle au travail, fait un très bon travail, va se trouver un peu dépourvu, dépassé par la tâche, et il va aller chercher dans la ville de Tarse, en Cilicie voisine, un personnage qui sera beaucoup plus connu, et qu'on appellera Paul, le grand missionnaire, et c'est lui qui va le former, qui va l'aider à prendre des responsabilités au sein de la communauté chrétienne d'Antioche. Après ça, on va retrouver Barnabas qui part en voyage avec Paul pour prêcher l'évangile dans d'autres régions du monde, entre autres dans l'île de Chypre et puis dans toute la partie centrale de la Turquie, l'Anatolie, et qui va devenir un des grands missionnaires. Un jour, ils vont se fâcher, mais au lieu que ce soit un désavantage pour la mission chrétienne, eh bien, chacun d'entre eux va prendre un équipier différent, et au lieu d'avoir une équipe missionnaire, il y aura deux équipes missionnaires. Ce que l'on peut dire, c'est que ce Barnabas est bien un personnage qui a su encourager les autres, et en particulier qui a su former d'autres à travailler à la mission. Un de ceux qu'il a formé, c'est le célèbre et fameux apôtre Paul, mais il en a formé un autre, par exemple, qui s'appelle Marc ou Jean-Marc, peut-être bien l'auteur de l'évangile qui porte ce nom-là, qui s'était découragé d'abord, mais qui l'a repris en main et qui l'a encouragé vraiment à devenir un missionnaire en son tour. On l'appelle parfois Barnabé, mais que ce soit Barnabé ou Barnabas, c'est un nom qui mérite d'être retenu et que je vous invite à ne pas oublier. On trouve son histoire dans le livre des Actes des Apôtres, au chapitre 4, au chapitre 11, et puis ensuite au chapitre 13, 14, 15.
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0: Éric de Nimal, nous avons vu les précurseurs de la réforme, que sont notamment les Vaudois, parce qu'il y a Pierre Valdo, mais il y a tous ceux qui l'ont suivi. Et les suiveurs font le mouvement eux-mêmes. Donc il y a les Vaudois, on parlait de Wycliffe en Angleterre, et puis de Jean Hus. Tout cela va prendre pratiquement 1200 ans.
1: En fait, quand l'Église s'est imposée, véritablement, à l'époque de Constantin...
0: On le rappelle, donc l'Église chrétienne devient véritablement l'Église officielle à partir de cet empereur romain, au 3e 300 et quelques.
1: En 315 à peu près. Donc Constantin, empereur de Rome, se convertit au christianisme, qui jusqu'alors était une religion martyrisée, persécutée. Lui, il se convertit, il impose cette religion à l'État, à l'Empire. Et à ce moment-là, effectivement, la religion devient religion d'État. Et à partir de ce moment-là, tout est une question de pouvoir et d'influence. L'Église devient très puissante. Les régimes politiques peuvent tomber, l'Église subsiste. C'est le cas de l'Empire romain, ce sera le cas d'autres royaumes. Malgré des changements politiques importants, l'Église s'est installée de telle façon en l'espace de plusieurs siècles qu'elle est quasiment immuable, quasiment on ne peut pas la bouger. Il y a des hommes qui, de l'intérieur, et on l'a vu tout au long de l'histoire, et encore aujourd'hui, il y a des gens de l'intérieur qui essaient de faire bouger les choses, qui essaient de transformer ce qui est devenu une espèce de bloc figé, essaye de transformer tout ça pour revenir à l'essentiel, et l'essentiel c'est le message de Jésus-Christ. Donc il y a des hommes à l'intérieur, Saint Augustin, Bernard de Clairvaux, toutes sortes de personnes très importantes. À l'époque où il y avait trois papes, il y a une femme qui était une grande mystique catholique qui s'appelait Catherine de Sienne, aux alentours des années 1350. Elle écrit au pape, elle dit « Je vous en supplie, comportez-vous comme le ferait Jésus-Christ, sauvez l'Église de la division et de l'iniquité. » Donc à l'intérieur, il y avait ces cris, alors certains crient, certains hurlent, certains travaillent, et puis certains essaient de travailler, font les choses, et puis ils sont exclus. On les met sur des bûchers, on les critique, on les considère comme des hérétiques, parce qu'ils veulent bouger un système qui est tellement lourd qu'ils sont écrasés par ce système. Et le système les écrase. L'influence, la richesse, l'opulence même de l'Église, c'est parfois assez extravagant. On en trouve encore des traces aujourd'hui, quand on voit certaines propriétés, quand on voit l'immobilier aujourd'hui, alors que la Révolution française est passée par là, entre autres, et la séparation de l'Église et de l'État. Et on imagine l'Église au Moyen-Âge, au cœur du Moyen-Âge, la façon dont l'Église maintenait le peuple sous une espèce de chape effrayante, pour pouvoir vivre, pour pouvoir exister. Donc l'Église est hyper puissante. Et quand on est aussi puissant que cela, il faut vraiment très longtemps pour faire bouger les choses. C'est le pétrolier qui doit virer de bord, mais il lui faut la moitié d'un océan pour virer de bord.
0: On n'a pas véritablement évoqué les cathares, mais si on en parlait, on voit aussi que c'est l'arme à la main qu'on a lutté contre le mouvement cathare, et c'est bien connu dans toute la région de Occitane, du sud de la France. Donc il est certain que ça immobilise pour des décennies, si ce n'est des siècles, avant que de nouveau il y ait une résurgence d'un effort de réformation.
1: Alors tout au long de cette histoire, il y a bien sûr des hommes et des femmes qui sont restés fidèles à l'Évangile, mais parfois discrètement, parfois dans leur coin, sans essayer nécessairement de bouger grand-chose. Il y a eu des grandes personnalités, on en a parlé, il y a Jean Hus, Wycliffe, Pierre Valdo et d'autres. Il y a eu ces hommes-là qui l'ont payé très cher. Il y aura toujours des sursauts dans l'histoire de l'Église. Il y a des choses belles dans l'histoire de l'Église, il y a des choses qui sont nettement moins belles, il faut le reconnaître, mais c'est à l'image du cœur humain et de la liberté de l'homme. L'homme est toujours libre d'accepter ou de ne pas accepter le message de l'Évangile, et quand il l'accepte, il est toujours libre de déraper aussi. C'est un petit peu dommage, mais c'est comme cela. On est parfois plein de bonnes intentions avant d'être élu, et quand on est élu, on a la soif du pouvoir, on a les avantages du pouvoir, et on oublie un peu ses promesses. C'est vrai en religion, c'est vrai ailleurs, c'est vrai dans l'histoire de l'Église. Heureusement, il y a toujours des fidèles, ce que dans l'Ancien Testament on appelle le reste fidèle. Il y a toujours des gens qui restent fidèles et qui sont porteurs de ce message de l'Évangile et qui en sont témoins. Heureusement, Dieu suscite aussi ces hommes-là pour que son message ne se perde pas dans le néant.
0: Et ce qui me frappe également, pour terminer cette première série d'émissions sur le protestantisme pour les nuls, ce qui me frappe, c'est que lorsqu'il y a un réformateur, il y a souvent une traduction de la Bible.
1: Parce que, en tout cas, dans cet espace-temps, la Bible n'était pas accessible par tous. Parce qu'elle n'existait qu'en latin, pour la plupart du temps, ou bien que les exemplaires étaient extrêmement rares. Avant l'invention de l'imprimerie, il y avait parfois qu'une seule Bible par diocèse. Il ne faut pas oublier cette chose-là. On se souvient qu'il y avait des Bibles qui étaient dans des cathédrales, elles étaient enchaînées parce qu'on avait peur qu'elles soient volées, parce qu'on n'en avait qu'un exemplaire. Et la grande réforme va venir d'une part de l'héritage des hommes comme Pierre Valdo, Jean Hus et Wycliffe, mais aussi d'un élément important qui va être l'invention de l'imprimerie. Et cet élément-là n'est pas anodin dans l'histoire de la réforme.

Cette série d'émissions basée sur les études faites par Éric de Nimal sur le protestantisme se retrouve aux éditions First avec le titre suivant « Le protestantisme pour les nuls » où tour à tour, eh bien, on aura l'occasion d'évoquer l'histoire de la réforme et des églises protestantes, les expressions de la foi, les grandes familles du protestantisme, de même que les confessions et les déclarations de foi.

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1: Une minute pour chaque jour. Dans les grands magasins, on dispose volontiers des articles tentateurs à la sortie, près des caisses. L'endroit pourrait paraître mal choisi. On a déjà tout, et puis il va falloir déjà payer tout ça. Au contraire, l'endroit est bien choisi. Pourquoi ? Parce qu'on est poussé par l'urgence. Si tu fais encore ce geste tout de suite, ce chocolat sera à toi, mais dans un instant, il sera trop tard. L'astuce n'est pas mauvaise. Quand on est sur le point de quitter quelqu'un, on devrait aussi penser « Attention, voici les derniers mots que tu vas lui dire. Dans un instant, il sera trop tard. Dis les mots que personne ne regrettera, ni lui, ni toi. Les vrais mots, les bons mots. » Dans la vie, on ne sait jamais quand on arrive à la sortie, quand c'est la dernière occasion. « Vous ne savez ni le jour, ni l'heure, » disait Jésus. Cette affaire que vous voulez bonne, faites-la maintenant. Et si le temps doit nous être donné d'en faire une autre encore, qui pourrait le regretter ?

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2: Bonjour à tous, à la une ce midi, Cédric Jubilard reconnaît sa responsabilité dans la mort de son épouse Delphine, plus de 5 ans après son décès. Il se dit prêt à retrouver son corps. Les incendies continuent sur la France, les pompiers sont à pied d'œuvre. Et en cyclisme, la troisième étape du Tour de France aujourd'hui, 195 km au programme. Avancez un coup d'œil sur votre météo avec un grand soleil sur l'ensemble du pays jusqu'à ce soir. On a encore quelques passages nuageux entre les Hauts-de-France et le Grand Est, mais c'est léger. Et puis les températures au meilleur de la journée, 27 à Marseille, 29 à Cherbourg, 30 à Lille et à Strasbourg, 33 à Paris, 34 à Lyon, 37 à Toulouse et jusqu'à 38 degrés à Montpellier. Son avocat va s'exprimer dans les prochaines minutes. Cédric Jubilard reconnaît sa responsabilité dans la mort de son épouse Delphine, disparue en décembre 2020. Il se dit également prêt à indiquer où se trouve le corps dans une lettre adressée à son avocat. Condamné à 30 ans de réclusion en première instance, son procès en appel doit s'ouvrir le 21 septembre prochain à Toulouse. Plus de 4600 hectares parcourus, 10 000 personnes de 26 communes évacuées et 2 personnes gravement blessées. Le feu dans les Pyrénées-Orientales n'est pas encore fixé. 7 départements de la Drôme aux Bouches-du-Rhône et surtout le pourtour méditerranéen jusqu'aux Pyrénées-Orientales sont en vigilance rouge pour risque très élevé de feux de forêt. Une saison des feux déjà compliquée selon Laurent Nunez. Le ministre de l'Intérieur a indiqué que plus de 11 000 hectares avaient brûlé contre 5 700 l'an passé en France. Une vingtaine d'incendies est recensée actuellement dans le sud du pays. Des feux rendus compliqués à contenir par les fortes températures, une nouvelle vague de chaleur arrive sur la France. 16 départements sont en vigilance orange canicule. Ça concerne le pourtour méditerranéen entre les Pyrénées-Orientales et la Drôme et une large partie de la côte atlantique entre la Vendée et les Landes jusqu'aux Lottes. 80 millions d'euros de recettes fiscales en moins que l'an dernier, c'est ce que les carburants ont coûté au premier semestre à la France. C'est ce qu'a indiqué David Amiel, le ministre des Comptes publics, dans une interview au groupe M6. Une baisse liée au changement des comportements des Français après l'envolée des prix à la pompe liée à la guerre au Moyen-Orient. Le premier ministre Sébastien Lecornu promet d'inscrire au Sénat une proposition de loi socialiste sur l'adaptation au changement climatique. Un geste adressé au PS avant la motion de censure des écologistes cet après-midi. En revanche, il refuse d'augmenter les crédits du fonds vert. Coup d'envoi des grandes vacances aujourd'hui. Fini l'école, le cartable est rangé et le maillot de bain est dans la valise pour beaucoup. Certains ont même des programmes très chargés.
3: J'ai trop hâte, c'est trop bien les vacances.
4: Et tu vas faire quoi en vacances ?
3: Je vais partir en Ardèche et dans le Luberon.
5: On va à la piscine, à la plage, on passe du temps en famille et on se promène un peu partout.
3: Je vais dormir. Et je vais rester chez moi, je vais jouer dehors, me baigner.
5: De un, on n'a plus à l'école. De deux, on peut passer plus de temps en famille. Et de trois, on peut aller à la piscine et à la plage.
2: Des propos recueillis par Mylène Debac, budget moyen des Français pour ses vacances, 1748 euros. Du sport, du football et le Brésil a été éliminé hier soir de la Coupe du Monde aux États-Unis par la Norvège en huitième de finale 2-1. Les Norvégiens qui vont affronter l'Angleterre, vainqueur du Mexique 3-2 cette nuit. Et la suite des huitièmes de finale à suivre ce soir avec Portugal-Espagne à 21h et États-Unis-Belgique à 2h du matin. La Coupe du Monde d'e-sport débarque en France à partir d'aujourd'hui. Ça se passe à Paris et c'est une première pour cette compétition mondiale, Virginie Quiénon.
6: Oui, et ça va durer 7 semaines. En chiffres, ça donne quoi ? Eh bien, ça donne 2000 joueurs professionnels représentant 200 clubs venus de plus de 100 pays. Ils jouent tous aux jeux vidéo League of Legends, Counter-Strike 2, Rocket League ou encore Fortnite, par exemple. C'est un vrai marathon de compétition doté d'un prize pool record de 75 millions de dollars. Les clubs français Team, Vitality, Gentlemates et Carmine Corp tenteront de briller à domicile. Le gouvernement confirme l'attractivité de la France pour les grandes compétitions internationales et parle d'un essor important de l'e-sport qui rassemble désormais plus de 12 millions de joueurs en France.
2: Merci Virginie. L'événement devrait également générer d'importantes retombées pour le tourisme, l'hôtellerie et le commerce. On termine par du cyclisme et la troisième étape aujourd'hui du Tour de France. Elle traverse les Pyrénées-Orientales et va se dérouler sans public à cause des incendies dans le département. Au menu, 195 km entre Granollers et Les Angles. Hier, c'est Isaac Del Toro qui a remporté la deuxième étape. Le Mexicain s'est imposé devant son coéquipier Tadej Pogacar. Jonas Vingegaard conserve, lui, son maillot jaune. C'est la fin de votre journal. Belle journée à tous.
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1: Bienvenue dans ce bulletin de météo. On s'intéresse au temps de ce lundi 6 juillet. C'est le 187e jour de l'année et on souhaite une bonne fête à toutes les Marietta et les Mariettes. La journée est ensoleillée avec des températures de saison. La fiabilité de la situation est moyenne. Au lever du jour, le ciel est dégagé sur l'ensemble des Vosges, des plaines jusqu'aux crêtes. En cours d'après-midi, quelques cumulus se développent, laissant un temps peu nuageux sur la plaine comme sur le massif. En soirée puis dans la nuit, les passages nuageux gagnent la totalité du département. Côté température, au plus frais, on relève 13 à 14 degrés sur les Hauts-de-Vosges et de 15 à 16 degrés en plaine. L'après-midi, on attend 26 à 28 degrés sur les Hauts-de-Vosges et de 29 à 32 degrés du cœur du département jusqu'à l'ouest vosgien. Le vent souffle d'ouest, faible à modéré sur l'ensemble des Vosges, il pourrait tourner au sud dans la nuit. Le lendemain mardi, la journée est partiellement nuageuse. À l'aube, le ciel se partage pour moitié de nuages sur les extrêmes néo-castriens et montagneux. Ailleurs, nous bénéficions du beau temps malgré quelques passages nuageux plus légers. En seconde partie de journée, puis en soirée, la situation est la même avec l'alternance de soleil et de nuages sur tous les secteurs. Et la nuit est relativement calme. Les minimales remontent nettement entre 16 et 19 degrés selon les communes. Et au plus chaud, les températures fléchissent légèrement sur les hauteurs avec 24 à 25 degrés, alors qu'à faible altitude, elles se maintiennent entre 27 et 30 degrés. Le vent s'oriente à l'ouest en matinée et souffle modérément. Puis dans l'après-midi, il gagne en intensité avec de fortes rafales de 45 à 50 km/h. Au cours de la soirée, il commence à tourner au nord avant de se calmer dans la nuit. Et pour les jours suivants, le temps redevient plus ensoleillé mercredi, puis nettement plus chaud à partir de jeudi. D'ici là, retrouvez toute l'information météo sur notre site internet radiocristal.org.
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1: Comment éviter les produits chimiques et les PFAS dans vos vêtements? On l'oublie parfois, mais dans nos vêtements peuvent se trouver des substances chimiques parfois dangereuses à long terme. Pour rendre les habits imperméables, infroissables ou colorés, les industriels utilisent des PFAS, ces polluants éternels et d'autres produits toxiques. Ces molécules sont très peu réglementées dans le textile, contrairement aux cosmétiques, et peuvent poser de vrais risques pour la santé à long terme. Ces substances sont particulièrement préoccupantes chez les bébés et les jeunes enfants dont la peau est plus perméable et qui ont tendance à mâchouiller leurs vêtements. On parle d'effet cocktail, plusieurs polluants à faible dose qui s'accumulent tout au long de la vie. Heureusement, des solutions simples et accessibles existent pour limiter cette exposition. Mylène Desbacs.
2: Oui, par exemple, pensez naturel plutôt que synthétique. Comme dans l'alimentation, plus la liste des ingrédients est courte, mieux c'est. Privilégiez donc les fibres naturelles telles que le coton, le lin, la laine ou encore le chanvre et bannissez surtout les matières synthétiques comme le polyester, le polyamide ou encore le nylon. Évitez aussi les motifs plastifiés comme les impressions ou les flocages et privilégiez plutôt les motifs brodés et les couleurs sobres. Enfin, lavez toujours deux fois un vêtement neuf. Chaque passage en machine divise au moins par deux la charge toxique.
1: Voilà, et d'ailleurs, il existe une application pour évaluer grâce à un scan les marques de vêtements, mais aussi leur impact sur la planète. Elle se nomme Clear Fashion.
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2: L'Office de tourisme Bruyères-Vallon des Vosges a une belle programmation pour le mois de juillet, avec un planning bien chargé en été, comme chaque année. Et nous sommes en compagnie de Claire Bouilly, comme à chaque fois, pour en parler. Donc Claire, vous êtes la responsable communication de cet office de tourisme. Et avec vous, on refait le point sur les manifestations en été. On commence avec une autre visite, mais cette fois-ci d'une malterie.
3: Exactement, là encore une visite d'entreprise assez exceptionnelle. La malterie des Hauts-de-Vosges, alors que se passe-t-il derrière ces portes? L'idée c'est de pouvoir transformer l'orge en malt et c'est la première étape de fabrication du whisky lorrain. Donc là aussi, c'est une visite payante, hein, donc il y a un tarif 4€ par personne et il est important de réserver car pour cette visite, les places sont extrêmement limitées.
2: On enchaîne deux jours plus tard avec un atelier, donc on aura plusieurs ateliers au courant du mois, proposés par les mêmes personnes, mais avec des thématiques différentes.
3: Alors complètement, donc ce sont des ateliers plutôt typé nature et orienté sur la culture des tomates anciennes, puisqu'à Faucompierre, nous avons la chance d'avoir un producteur de tomates anciennes, Loïc Lechat, qui a envie de faire découvrir aux participants les bonnes manières de cultiver les tomates. Donc, il y a différentes thématiques tous les dimanches matins du mois de juillet. Donc, le premier atelier, le 12 juillet, sera consacré à l'électroculture. Le deuxième, le dimanche 19 juillet, la thématique sera découvrir son sol et en prendre soin. Et le dernier dimanche, le 26 juillet, Loïc va évoquer les semences reproductibles, donc comment être autonome pour conserver ses semences et les replanter.
2: Donc 24 heures après, hein, on a deux dates également pour la visite d'une savonnerie.
3: Alors complètement, donc ça c'est aussi une petite pépite sur la commune de Bruyères, donc la savonnerie artisanale Expression Savon, qui aime partager en fait leurs secrets de fabrication des savons artisanaux, alors qu'ils soient liquides ou solides. Donc les visites auront lieu le lundi 13 juillet, ainsi que le lundi 27 juillet à 14h. Donc là aussi les places sont extrêmement limitées, donc on vous conseille de réserver auprès de nos services à l'avance. Donc c'est une visite payante, hein, au tarif de 4€ par personne.
2: Si on souhaite avoir plus de renseignements ou réserver, hein, tout simplement pour une activité, comment on fait ?
3: Alors on contacte l'Office de tourisme Bruyères-Vallon des Vosges, donc par téléphone au 03 29 50 51 33. Il y a aussi tout le descriptif des animations qui est détaillé sur le site internet de l'Office de tourisme, hein, donc tourisme-bruyères.com.
4: Tout au long de cette période de vacances d'été, le passeport du vacancier vous accompagne et dans sa programmation, on retrouve également les activités autour du festival Épinal Bouge l'été. Nous sommes en compagnie de Clément Thiriot, directeur adjoint de la communication pour la ville d'Épinal, pour nous donner le détail autour de cette programmation. Ce programme débute quand ?
5: Alors, le premier spectacle dans le cadre de la programmation culturelle d'Épinal Bouge l'été aura lieu le mercredi 8 juillet, avec deux représentations à 14h et 17h, la compagnie Fun, qui nous vient d'Alsace et qui nous donnera à voir le spectacle Rêve encore plus.
4: Donc c'est le premier spectacle qui vient ouvrir. Vous l'avez dit, il y a deux représentations. Je sais que ça fait partie aussi des nouveautés de cette année.
5: Oui, il y avait la volonté de présenter non pas une fois le même spectacle, mais deux fois pour que le maximum de public puisse en profiter. Et l'autre nouveauté, c'est que ça se passe maintenant au Parc du Cours et non plus au Pavillon du Château. Donc le Parc du Cours qui a été récemment réaménagé, revalorisé et qui offre un écrin complètement adapté à ce type de spectacle cette année.
4: Et qui peut permettre en plus un parking à côté pour les gens qui viendraient de l'extérieur de la ville.
5: Exactement, et un repli aussi en cas de mauvaise condition météo à l'espace court qui est juste à côté.
1: Donc voilà pour les aspects un petit peu pratiques de cette nouvelle saison, de ces spectacles et rendez-vous qui sont proposés dans le cadre d'Épinal Bouge l'été. Il y a aussi des rendez-vous musicaux, c'est l'autre pendant. Les mercredis après-midi, c'est le spectacle familial. Et puis le vendredi soir, vous nous invitez à deux activités distinctes. Tantôt c'est de la musique, tantôt c'est du cinéma. Là, c'est le cinéma qui ouvre le bal des rendez-vous du vendredi.
5: Exactement, dès le 10 juillet à 22h au parc de la Maison Romaine avec le film Mamma Mia, que vous connaissez sans doute, hein, qui est sorti en 2008, comédie musicale qui reprend une part de la carrière du groupe ABBA sous une île grecque baignée de soleil. Voilà, ce sera donc le 10 juillet à 22h, ce film de 2008.
1: Et puis ce qu'il faut rappeler, c'est que l'ensemble de cette programmation est proposée en entrée libre. La ville d'Épinal veut que le public vienne, se déplace et fasse vivre ce festival.
5: Exactement, et ça a toujours été l'ADN d'Épinal Bouge l'été. Tout gratuit, proposer le maximum de choses, amener la culture au centre-ville, mais aussi dans les quartiers. Proposer une programmation gratuite au plus grand nombre pour les visiteurs, mais aussi pour les spinaliens qui ne peuvent pas partir en vacances ou qui vont partir en vacances hors période.
1: Alors j'imagine, comme chaque année, une page sera dédiée au festival Épinal Bouge l'été sur le site internet.
5: Tout à fait, un module spécial d'actualité qui s'appelle Épinal Bouge l'été. Vous trouverez toutes ces infos pratiques également, et puis de quoi contenter les amateurs de sport avec tout ce qui concerne le Spina Park, les guinguettes aussi pour ceux qui aiment guincher le vendredi soir ou le samedi soir, et puis tout le reste avec les bassins d'été pour trouver de quoi se rafraîchir durant les périodes de forte chaleur dans les quartiers. Le golf municipal qui peut être un endroit également pour se mettre au vert.
1: Et tout cela, on le retrouve dans le passeport du vacancier, puisque Épinal Bouge l'été intègre ce passeport de cette nouvelle édition 2026.
5: Oui, et c'était une volonté de collaboration entre la ville et l'office de tourisme qui édite ce document depuis plusieurs années. Et on s'est dit cette année que c'était une bonne idée de se greffer à ça et de créer un support en commun. Et donc toute la programmation y figure et il est distribué dans toutes les boîtes aux lettres des Spinaliens.
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0: nous voici de nouveau réunis pour poursuivre cette série sur la thématique de l'histoire de notre département, de notre région et puis de notre bonne ville d'Épinal. Toujours en compagnie de Jacques Grasser, bonjour.
1: Bonjour.
0: Je rappelle que vous êtes agrégé d'histoire et avec vous nous avons parcouru des siècles puisque nous en arrivons au 18e. Donc de nombreux siècles que nous avons parcouru depuis un temps certain d'ailleurs. Et peut-être en introduction on va faire un bref rappel des limites de la Lorraine parce qu'au 18e siècle ça n'est plus du tout ce à quoi ça ressemblait à l'époque de la Lotharingie, donc deux petits mots simplement pour rappeler comment ça s'est fait.
2: Oui, ce sont des territoires qui ont largement évolué au cours de l'époque médiévale, depuis le traité de Verdun de 843, jusqu'aux possessions et aux guerres début de l'époque moderne entre la France et le Saint-Empire, entre autres représenté par Charles Quint. Il ne faut jamais oublier que depuis 843, l'ambition du tout nouveau royaume de France, c'était de renier les territoires jusqu'à ce qu'on imagine frontière naturelle le Rhin, et que l'ambition du Saint-Empire, du nouveau Saint-Empire romain germanique, c'était au contraire de pousser en direction de la Meuse, c'est-à-dire de manger le territoire de Lauterre, la Lotharingie. Jusqu'en 1945, c'est la logique des deux pays. Donc entre 843 et 1945, et même on pourrait dire jusqu'au traité de l'Élysée, passé entre De Gaulle et Adenauer, ou le plébiscite de la Sarre, par exemple, c'est toujours la même logique qui prévaut sur ces deux pays. C'est-à-dire l'un poussant vers la rive gauche du Rhin et l'autre poussant vers la rive droite de la Meuse. Donc voilà. Et donc c'est la raison pour laquelle la Lorraine, grosso modo, avec l'Alsace, se trouvant coincée entre ces deux entités européennes, vont se retrouver au Moyen-Âge, comme à l'époque moderne, comme à l'époque contemporaine, les premiers témoins des conflits entre ces deux entités, quel que soit le nom qu'elles portent, que ce soit le Royaume de France ou la République, que ce soit le Saint-Empire ou que ce soit l'Allemagne. Hein ? Donc voilà ce qu'il faut avoir en tête. Alors quant aux délimitations précises des duchés, parce qu'on parle des duchés, c'est-à-dire Lorraine et le duché de Bar, ce sont des délimitations qui, au cours des guerres, au cours des héritages, au cours des mariages, vont progressivement se modifier, hein, sachant que dans le territoire qu'on appelle aujourd'hui la Lorraine, il y a des entités aussi qui sont indépendantes, comme les trois évêchés, par exemple, de Metz, Toul et Verdun, par exemple. Hein. Et il y a même à l'intérieur des entités, des petites entités aussi, qui dépendent d'autres, etc. Donc ce n'est pas du tout un pays d'une seule entité, comme aujourd'hui, comme on pourrait dire, les quatre départements lorrains, par exemple.
0: Bien sûr.
2: Hein, ce n'est pas du tout comme ça. Donc il faut avoir ça en tête, il faut toujours considérer.
0: Grosso modo, très rapidement, ce qu'on appelle la Lorraine avait plus ou moins le territoire que l'on appelle aujourd'hui la Lorraine, que l'on appelait jusqu'à récemment la Lorraine.
2: Oui, plus ou moins.
0: Ça débordait ou c'était un peu plus rogné par endroit, bien entendu.
2: Il y a des variables. Hein. Voilà. Par exemple, Épinal dépend jusqu'en 1444, dépend des évêques de Metz. C'est un territoire messin. On n'est pas lorrain. Mmh. On va devenir lorrain en 1466, pour trois siècles.
0: Tout à fait.
2: Hein. Voilà. Donc c'est très mouvant. Hein. Il y a des échanges de territoires qui se font aussi au cours de l'histoire. Par exemple, c'est la fameuse problématique de Jeanne d'Arc. Dans quel territoire est-elle née ? Où se trouve Domrémy ? Hein ? Mmh. Où se trouve Domrémy ? Est-ce que c'est dans le Barrois ? Est-ce que c'est certainement pas dans le duché de Lorraine ? Est-ce que c'est dans le diocèse de Toul ? Est-ce que c'est à la limite de la Champagne française ? Voilà, hein. Et il faut pas oublier quand même que Jeanne d'Arc part pour secourir le futur roi de France.
0: S'il y avait des nationalités à l'époque, elle aurait pu en avoir plusieurs.
2: Ben, c'est une grande discussion, hein. C'est une discussion d'ailleurs d'historiens, fort agréable, je dois dire, tout à fait érudite, mais qui est tout à fait intéressante, d'autant plus intéressante qu'on n'a pas évidemment des délimitations cartographiques comme aujourd'hui. On n'a pas de GPS, donc voilà.
0: On n'a pas toutes ces indications qui auraient pu être également intéressantes.
2: Disons que la Lorraine telle qu'on l'entend aujourd'hui va être fixée définitivement En 1790, enfin, même pas définitivement d'ailleurs, en 1790, lors de la création, au 1er janvier 1790, des départements. Mmh. Et il y aura encore une modification sur la Lorraine à la suite de la guerre de 1870 et de la Première Guerre mondiale. Mmh. Donc vous voyez que voilà.
0: Hein. Ça c'est l'avenir dont on parlera bientôt, voilà. Même s'il fait partie de notre passé. Alors pour être un peu plus proche maintenant, on a parlé dernièrement des différentes guerres qui ont émaillé le XVIIe siècle. Donc tout juste après le tableau de Nicolas Bello qui va nous laisser la dernière trace d'Épinal, j'ai envie de dire médiévale, la ville va connaître différentes guerres, le territoire, et une destruction plus ou moins complète d'ailleurs de la ville.
2: Oui, alors c'est pas Hiroshima non plus, hein,
0: bien sûr.
2: Mais enfin, il y a en fait une double perte. Il y a

0: Et donc, il y a un abandon, en fait. Et donc, on sait très bien qu'une maison abandonnée, au bout d'un moment, il lui arrive des problèmes. Il y a les pillages, aussi, mais cela dit, c'est pas une ville qui est rasée. Hein, et quand on voit l'église Saint-Maurice, quand on regarde la maison dite du bailli, où il n'y a jamais eu de bailli sur la place des Vosges, ou la maison d'Angle à la rue 70, ou des maisons rue du Chapitre, ou place de l'Âtre, etc., il reste quand même des choses. Hein. Puis il reste quand même pas mal d'éléments de murailles à la fin du siècle, à la fin du 7e siècle. Pas mal d'éléments de murailles.
1: Donc, l'idée surtout de la destruction, entre guillemets, c'était de s'attaquer au fort, à la partie un petit peu rassurante et autoritaire de la ville pour faire en sorte que ça devienne une ville soumise.
0: Oui, je ne pense pas. Il y a une volonté des rois de France, pas seulement Épinal, dans toutes les villes fortifiées, de détruire ce qu'on appellera les œuvres vives, c'est-à-dire les bâtiments les plus emblématiques, les plus compliqués à reconstruire, qui permettaient éventuellement d'arrêter une armée. Et donc de faire perdre du temps aux Français pour traverser la Lorraine et pour aller guerroyer avec les impériaux. Donc on va détruire en 1670 le château, c'est une volonté de destruction. Non seulement on détruit les parties les plus importantes, mais on l'engloutit sous des milliers de mètres cubes de terre avec des corvées. Comme ça s'est passé à Châtel, hein, de la même façon. Et puis, on va détruire des portes de la ville, des éléments de murailles, mais qui étaient déjà obsolètes à l'époque, c'est des murailles médiévales, donc qui ne pouvaient plus résister à l'artillerie de l'époque de Louis XIV. Et puis ensuite, c'est les habitants eux-mêmes qui vont détruire, puisqu'ils vont s'emparer des murs pour reconstruire leur maison, ils vont appuyer leur maison soit dessus, sur les fondations, soit contre. Hein, un bel exemple derrière la mairie d'Épinal, d'ailleurs, rue Raymond Poincaré, où on voit encore des éléments de murailles en pierre de taille, mais qu'on ne devine plus comme murailles, puisque c'est percé de portes et de fenêtres. Hein. Et donc, progressivement, la ville médiévale va disparaître. Et puis au XVIIIe siècle, au fur et à mesure que la population revient, en attirant d'ailleurs des populations étrangères, hein, en particulier des populations de Savoie qui sont venues en Lorraine pour repeupler la Lorraine à la suite du XVIIe siècle, on va avoir une ville qui progressivement va à nouveau être reconstruite et va redevenir la petite ville qu'elle était à la veille du XVIIe siècle.
1: Et donc ainsi, à l'aube du XVIIIe siècle, cette petite ville qui est Épinal va lentement se reconstruire. Jacques Grasser, je vous propose qu'on puisse se retrouver dans une prochaine émission pour découvrir également l'implication de ce XVIIIe siècle, mais cette fois-ci à l'échelle européenne, puisque les ducs de Lorraine se vivent à l'échelle européenne à cette période-là. Donc à très bientôt pour une nouvelle émission afin de découvrir cela en détail.

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2: Bonjour à tous. À la une de l'actualité, condamné à 30 ans de prison, Cédric Jubillar reconnaît finalement sa culpabilité dans la disparition de son épouse Delphine Jubillar. Une annonce faite ce matin par son avocat. Jusqu'ici, l'accusé avait toujours nié toute implication. Cédric Jubillar, incarcéré depuis 2021, doit être rejugé en appel en septembre à Toulouse. Une conférence de presse a lieu en ce moment. Le feu n'était toujours pas fixé ce midi. L'incendie qui touche les Pyrénées-Orientales continue de faire des ravages et a déjà parcouru 4600 hectares. Plus de 10 000 personnes ont été évacuées. Conséquence directe de cet incendie, le Tour de France est perturbé avec une étape maintenue mais sans public ni caravane sur la partie française. Les députés du Parti Socialiste ont annoncé qu'ils ne voteront finalement pas la motion de censure déposée par les écologistes contre le gouvernement. Sans le soutien du PS ni du Rassemblement National, cette motion de censure n'a quasiment aucune chance d'aboutir. Le groupe de médias britannique Sky vient d'annoncer le rachat d'une partie de son concurrent ITV, dont sa plateforme ITVX, pour près de 1,9 milliard d'euros. L'objectif, créer un géant du streaming capable de rivaliser avec Netflix, Amazon Prime ou encore YouTube. Selon Sky, cette nouvelle entité représenterait environ 20% de la consommation télévisuelle au Royaume-Uni, juste derrière la BBC. Un mot sur la polémique à la veille d'un huitième de finale explosif entre la Belgique et les États-Unis à la Coupe du Monde de football. L'attaquant américain Folarin Balogun, initialement suspendu après un carton rouge, pourra finalement jouer. Une décision prise par la FIFA après un réexamen du dossier, mais surtout après des interventions politiques évoquées jusqu'à la Maison Blanche. En Belgique, le sélectionneur Rudy Garcia dénonce une décision jamais vue dans l'histoire du mondial et un précédent qu'il juge dangereux. Du football toujours, et le Brésil éliminé dès les huitièmes de finale de la Coupe du Monde. Les Brésiliens ont déjà été battus 2-1 par la Norvège. Les Norvégiens affronteront l'Angleterre, vainqueur du Mexique 3-2. Deux autres huitièmes de finale à suivre la nuit prochaine. Le Portugal contre l'Espagne à 21h. Et puis les États-Unis face à la Belgique à 2h du matin. Et puis Paris qui s'apprête à devenir la capitale mondiale du jeu vidéo compétitif. Demain, la ville accueille la Coupe du Monde d'e-sport, la plus grande compétition du genre, avec près de 2000 joueurs et 200 clubs venus du monde entier. Au programme, 25 jeux majeurs de Fortnite à League of Legends. Les clubs français comme Vitality, Gentlemate ou la Carmine Corp tenteront de briller. La cérémonie d'ouverture se déroulera avec des artistes comme DJ Snake, Aya Nakamura et Théodora au programme. Voilà pour l'essentiel de l'actualité. Bon après-midi à tous.
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0: Bienvenue dans ce bulletin de météo. On s'intéresse au temps de ce lundi 6 juillet. C'est le 187e jour de l'année et on souhaite une bonne fête à toutes les Marietta et les Mariettes. La journée est ensoleillée avec des températures de saison. La fiabilité de la situation est moyenne. Au lever du jour, le ciel est dégagé sur l'ensemble des Vosges, des plaines jusqu'aux crêtes. En cours d'après-midi, quelques cumulus se développent, laissant un temps peu nuageux sur la plaine comme sur le massif. En soirée puis dans la nuit, les passages nuageux gagnent la totalité du département. Côté température, au plus frais, on relève 13 à 14 degrés sur les Hautes-Vosges et de 15 à 16 degrés en plaine. L'après-midi, on attend 26 à 28 degrés sur les Hautes-Vosges et de 29 à 32 degrés du cœur du département jusqu'à l'ouest vosgien. Le vent souffle d'ouest, faible à modéré sur l'ensemble des Vosges, il pourrait tourner au sud dans la nuit. Le lendemain mardi, la journée est partiellement nuageuse. À l'aube, le ciel se partage pour moitié de nuages sur les extrêmes néo-castriens et montagneux. Ailleurs, nous bénéficions du beau temps malgré quelques passages nuageux plus légers. En seconde partie de journée, puis en soirée, la situation est la même avec l'alternance de soleil et de nuages sur tous les secteurs. Et la nuit est relativement calme. Les minimales remontent nettement entre 16 et 19 degrés selon les communes. Et au plus chaud, les températures fléchissent légèrement sur les hauteurs avec 24 à 25 degrés, alors qu'à faible altitude, elles se maintiennent entre 27 et 30 degrés. Le vent s'oriente à l'ouest en matinée et souffle modérément. Puis dans l'après-midi, il gagne en intensité avec de fortes rafales de 45 à 50 km/h. Au cours de la soirée, il commence à tourner au nord avant de se calmer dans la nuit. Et pour les jours suivants, le temps redevient plus ensoleillé mercredi, puis nettement plus chaud à partir de jeudi. D'ici là, retrouvez toute l'information météo sur notre site internet radiocristal.org.
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1: C'est le grand retour du Festival des Abbayes, hein, près du Pays de Senones, proche de Saint-Dié-des-Vosges. Exceptionnellement, c'est Sylvie de Radio Bellevue qui a fait l'interview et qui nous en parle. Je vous laisse tout de suite avec elle.
2: En juillet, le Festival des Abbayes lance sa 22e édition. Un rendez-vous qui mêle cette année encore musique de haut vol et patrimoine régional. Pour en parler, nous accueillons aujourd'hui l'un des visages de l'organisation, Daniel Cacard. Bonjour.
3: Bonjour.
2: Pour commencer, quelle est la ligne directrice et l'esprit de cette programmation 2026 ?
3: Alors la ligne directrice donc, a été établie l'an passé pour 3 années, donc, avec un titre et un thème qui s'appelle « Au-delà du Rhin ». Donc effectivement, c'est une façon de parler du rôle et de l'emplacement de la Lorraine et de l'Alsace qui n'est jamais très facile entre le monde germanique et la France. Et la Lorraine d'ailleurs faisait partie du Saint-Empire germanique.
4: Absolument.
3: Voilà, et donc l'idée c'était de parler à la fois des rapports qui peuvent être agréables et puis aussi des rapports qui peuvent être tumultueux. Et tout ça dans un but, c'est qu'en 2027, les princes de Salm, donc qui étaient des princes germaniques du Saint-Empire, étaient installés donc dans une capitale qui s'appelait Senones, la petite principauté, donc effectivement indépendante au milieu de la France, et étaient des grands collectionneurs. Et à partir de là, si vous voulez, cette collection, elle a été éclatée à la Révolution. Une partie est restée ici en Lorraine, et on a créé d'une certaine façon le musée des Beaux-Arts à Épinal pour cette partie restée. Il y a les Rembrandt et les grands peintres. Et l'autre partie est repartie en Allemagne. Et un des princes avait pour ambition de représenter un petit peu cette collection rapprochée pour la population de Lorraine. Alors pas toute la collection, mais quelques œuvres. Donc ces 3 années, elles sont faites pour aboutir en 2027 à cette recollection, on va dire.
2: Le dimanche 12 juillet, à 20h30, le festival s'installe à la cathédrale de Saint-Dié avec la compagnie La Tempête pour un programme intitulé Nocturne 2, voyage méditatif. C'est présenté comme un rituel sonore immersif. À quoi le public doit-il s'attendre concrètement ?
3: Alors, La Tempête est connue en Europe pour ses mises en scène et ses mises en lumière en particulier. Donc, dans les espaces où ils interprètent des œuvres qui vont depuis le plus profond Moyen-Âge jusqu'à des œuvres contemporaines, là, il y aura 34 chanteurs a cappella. Donc, il y a des déplacements, il y a des effets lumineux importants, ce qui explique ce terme d'immersif, c'est-à-dire qu'effectivement, l'ambiance compte énormément. À côté des chants, à côté des œuvres qui sont chantées, il y a aussi tout un spectacle et donc ils seront là dans une création depuis le mercredi jusqu'au dimanche, donc jour du concert, qui est un moment important du festival cette année.
2: Rendez-vous à 17h30 pour la conférence de Damien Parmentier. Celle-ci portera spécifiquement sur la mort et la résurrection d'une cathédrale. Merci beaucoup, Monsieur Cacard, d'être venu pour parler du programme du Festival des Abbayes pour ce mois de juillet. On se retrouve bien sûr très bientôt pour évoquer celui du mois d'août. Pour info, le tarif de ces concerts se situe entre 10 et 25 euros, suivant les lieux et les places que vous choisirez. Pour tout renseignement ou réservation, vous pouvez vous adresser aux offices du tourisme Vosges Porte d'Alsace ou en ligne sur billetterie.vosges-porte au pluriel -alsace.fr. Il y aura également une billetterie du soir, 1 heure avant chaque concert. 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
5: L'association du Vieux-Châtel nous annonce sa programmation. Et pour cela, nous sommes en compagnie de Pierre Ménétrier. Vous êtes le trésorier de l'association. Et donc, on va démarrer cette période estivale avec les vacances scolaires. Quels seront vos horaires ? Et pour les personnes qui souhaitent visiter, est-ce que vous proposez des visites guidées ?
6: Alors, effectivement, nous proposons toujours des visites guidées. Et pendant les vacances d'été, vous avez 3 horaires de visite qui sont proposés à 10h30, 14h30 et 16h tous les jours. Il suffit de se présenter au centre culturel Guyot-d'Avillers et la visite part avec un des guides du château.
5: Parmi vos missions, vous avez également des missions de transmission.
6: La transmission est très importante. Déjà, transmettre l'histoire d'un patrimoine local qui est quand même assez remarquable puisque l'on a un château de 5 hectares, ce qui en fait un des plus grands châteaux d'Europe. Et puis, c'est depuis le début, c'était quelque chose que Madame Depuy était très attachée, c'est de transmettre aussi aux enfants le goût du patrimoine, le goût de l'histoire.
5: Alors, on va poursuivre pour ce mois de juillet avec une visite aux torches. Quand est-ce qu'elle va avoir lieu ?
6: Alors, la première visite aux torches cette année aura lieu le 11 juillet. Elle commencera à 21h.
5: Donc vous l'aurez compris, donc c'est une nocturne. Qu'allez-vous proposer tout au long de cette soirée ?
6: C'est une visite un peu particulière. Elle allie le plaisir d'une visite qui permet de découvrir l'histoire du site, mais avec cette fois-ci la lueur des flambeaux plutôt que l'électrification. Nous avons également une troupe de spectacle qui sera présente, qui proposera du combat, qui proposera de la danse. On aura des danseuses en sortie qui proposeront également aux visiteurs d'essayer des danses médiévales, mais également de la buvette et puis quelques gaufres qui seront vendues aux plus gourmands.
5: Alors pour réserver sa place pour cette visite aux torches, on va vous demander de nous rappeler le tarif et les modalités d'inscription.
6: En ce qui concerne le tarif, c'est 10 euros par personne. Et pour les modalités d'inscription, vous avez bien entendu notre téléphone pour réserver directement au château ou sinon le site Eloasso sur lequel la soirée aux torches est proposée à la réservation.
5: Avant de se quitter, on va vous demander de nous rappeler votre site internet où on peut retrouver toutes vos informations.
6: Alors, on peut nous retrouver sur le site www.chatel-medieval.com, également nous suivre sur nos réseaux sociaux, Facebook et Instagram. Et nous sommes toujours disponibles, bien entendu, pour répondre directement aux questions par téléphone. 06 31 15 00 36.
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2: Bonjour à tous. L'essentiel de l'actualité. Condamné à 30 ans de prison, Cédric Jubillar reconnaît finalement sa culpabilité dans la disparition de son épouse. Une annonce faite ce matin par son avocat. Jusqu'ici, l'accusé avait toujours nié toute implication. Cédric Jubillar, incarcéré depuis 2021, doit être rejugé en appel en septembre à Toulouse. Une conférence de presse a lieu en ce moment. Le feu n'était toujours pas fixé ce midi. L'incendie qui touche les Pyrénées-Orientales continue de faire des ravages et a déjà parcouru 4600 hectares. Plus de 10 000 personnes ont été évacuées. Conséquence, le Tour de France est perturbé avec une étape maintenue mais sans public ni caravane sur la partie française. Le groupe de médias britannique Sky vient d'annoncer le rachat d'une partie de son concurrent ITV, dont sa plateforme ITVX, pour près de 1,9 milliard d'euros. L'objectif, créer un géant du streaming capable de rivaliser avec Netflix, Amazon Prime Video ou encore YouTube. Selon Sky, cette nouvelle entité représenterait environ 20% de la consommation télévisuelle au Royaume-Uni. Et enfin, du football avec le Brésil qui est déjà éliminé dès les huitièmes de finale de la Coupe du Monde. Les Brésiliens ont été battus 2 buts à 1 par la Norvège. Les Norvégiens affronteront l'Angleterre, vainqueur du Mexique 3 buts à 2. Deux autres huitièmes de finale sont à suivre la nuit prochaine. Le Portugal contre l'Espagne à 21h et puis les États-Unis contre la Belgique à 2h du matin.
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1: Bienvenue dans ce bulletin de météo. On s'intéresse au temps de ce lundi 6 juillet. C'est le 187e jour de l'année et on souhaite une bonne fête à toutes les Marietta et les Mariettes. La journée est ensoleillée avec des températures de saison. La fiabilité de la situation est moyenne. Au lever du jour, le ciel est dégagé sur l'ensemble des Vosges, des plaines jusqu'aux crêtes. En cours d'après-midi, quelques cumulus se développent, laissant un temps peu nuageux sur la plaine comme sur le massif. En soirée puis dans la nuit, les passages nuageux gagnent la totalité du département. Côté température, au plus frais, on relève 13 à 14 degrés sur les Hautes-Vosges et de 15 à 16 degrés en plaine. L'après-midi, on attend 26 à 28 degrés sur les Hautes-Vosges et de 29 à 32 degrés du cœur du département jusqu'à l'ouest vosgien. Le vent souffle d'ouest, faible à modéré sur l'ensemble des Vosges, il pourrait tourner au sud dans la nuit. Le lendemain mardi, la journée est partiellement nuageuse. À l'aube, le ciel se partage pour moitié de nuages sur les extrêmes néo-castriens et montagneux. Ailleurs, nous bénéficions du

0: nord avant de se calmer dans la nuit. Et pour les jours suivants, le temps redevient plus ensoleillé mercredi, puis nettement plus chaud à partir de jeudi. D'ici là, retrouvez toute l'information météo sur notre site internet radiocristal.org.
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2: Bonjour à tous, à la une de l'actualité, Cédric Jubilard reconnaît le meurtre de son épouse Delphine. L'infirmière de 33 ans a disparu dans la nuit du 15 au 16 décembre 2020. Cédric Jubilard a été condamné à 30 ans de réclusion criminelle pour le meurtre de Delphine. Son procès en appel est prévu dans les prochaines semaines. Pierre Debuisson, avocat de Cédric Jubilard, revient sur les aveux de son client.
3: Il y a eu donc cette relation de confiance qui s'est tissée, et puis un jour, il y a quelques semaines, il m'a dit « Écoutez maître, il faut que je vous dise la vérité, c'est moi. C'est moi qui suis à l'origine de la disparition de ma femme. » L'explication qu'il donne est la suivante, il s'agit d'un couple qui s'est dégradé inexorablement depuis plusieurs mois, avec des tensions de plus en plus fortes, et c'est dans le cadre d'une énième dispute conjugale que les choses ont mal tourné, et que celui-ci se retrouve donc à l'origine de la disparition de sa femme. Tétanisé, quand il a repris ses esprits et qu'il a réalisé son geste, il a tout de suite pensé à ses enfants. Donc il s'est dit, il ne faut pas qu'il ne voit ça, donc je dois déplacer le corps avec le véhicule. Et il a déplacé ce corps dans un endroit pour lequel il nous a donné quelques précisions, mais pas beaucoup de détails. Et moi, à ce stade, je formule le vœu très vif qu'on puisse évidemment retrouver Delphine pour lui donner une sépulture.
2: Voilà l'avocat de Cédric Jubilard tout à l'heure. Deux hommes interpellés après une série de départs de feu. L'un est en garde à vue dans l'Hérault, soupçonné d'avoir provoqué 9 incendies près de Béziers. Un autre homme a été interpellé dans le Rhône après 8 départs de feu à Solèze. Pendant ce temps, l'incendie géant des Pyrénées-Orientales, lui, restait très actif. Plus de 4600 hectares ont brûlé et 10 000 personnes ont été évacuées. En parallèle, 4 bombardiers d'eau envoyés par l'Union européenne arrivent aujourd'hui de Chypre et de Suède pour épauler les pompiers dans les Pyrénées-Orientales. Au total, 700 pompiers appuyés par d'importants moyens aériens restent mobilisés sur le terrain. Le Parti socialiste ne votera pas la motion de censure des écologistes. Le texte examiné aujourd'hui à l'Assemblée dénonce l'inaction climatique du gouvernement face aux canicules. Sans le soutien du PS ni du RN, la motion n'a quasiment aucune chance d'être adoptée. Les Eurocaennes gardent le rythme. Le Festival de Belfort a rassemblé 125 000 spectateurs en 4 jours. Les organisateurs saluent un résultat exceptionnel malgré les fortes chaleurs pendant le montage. Enfin, en cyclisme, le Tour de France privé de public aux Angles. À cause des incendies dans les Pyrénées-Orientales, l'arrivée de la troisième étape se déroule sans spectateurs ni caravane publicitaire. Le maire des Angles se dit très déçu. Il annonce qu'il demandera aux organisateurs une nouvelle arrivée du Tour dans sa commune à l'avenir. Voilà pour l'actualité. Excellent après-midi à tous.
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0: Bienvenue dans ce bulletin de météo. On s'intéresse au temps de ce lundi 6 juillet. C'est le 187e jour de l'année et on souhaite une bonne fête à toutes les Mariettas et les Mariettes. La journée est ensoleillée avec des températures de saison. La fiabilité de la situation est moyenne. Au lever du jour, le ciel est dégagé sur l'ensemble des Vosges, des plaines jusqu'aux crêtes. En cours d'après-midi, quelques cumulus se développent, laissant un temps peu nuageux sur la plaine comme sur le massif. En soirée puis dans la nuit, les passages nuageux gagnent la totalité du département. Côté température, au plus frais, on relève 13 à 14 degrés sur les Hautes-Vosges et de 15 à 16 degrés en plaine. L'après-midi, on attend 26 à 28 degrés sur les Hautes-Vosges et de 29 à 32 degrés du cœur du département jusqu'à l'ouest vosgien. Le vent souffle d'ouest, faible à modéré sur l'ensemble des Vosges, il pourrait tourner au sud dans la nuit. Le lendemain mardi, la journée est partiellement nuageuse. À l'aube, le ciel se partage pour moitié de nuages sur les extrêmes néo-castriens et montagneux. Ailleurs, nous bénéficions du beau temps malgré quelques passages nuageux plus légers. En seconde partie de journée, puis en soirée, la situation est la même avec l'alternance de soleil et de nuages sur tous les secteurs. Et la nuit est relativement calme. Les minimales remontent nettement entre 16 et 19 degrés selon les communes. Et au plus chaud, les températures fléchissent légèrement sur les hauteurs avec 24 à 25 degrés, alors qu'à faible altitude, elles se maintiennent entre 27 et 30 degrés. Le vent s'oriente à l'ouest en matinée et souffle modérément. Puis dans l'après-midi, il gagne en intensité avec de fortes rafales de 45 à 50 km/h. Au cours de la soirée, il commence à tourner au nord avant de se calmer dans la nuit. Et pour les jours suivants, le temps redevient plus ensoleillé mercredi, puis nettement plus chaud à partir de jeudi. D'ici là, retrouvez toute l'information météo sur notre site internet radiocristal.org.
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0: Eh bien, bonjour à tous les amis du folk et bonjour Gérard.
1: Bonjour à tous les auditeurs de Musitradance.
0: On reste en Savoie, Haute-Savoie, Suisse aujourd'hui.
1: Oui, mais j'ai eu un petit coup de nostalgie en revoyant récemment Jean-Marc Jacquier. Je me suis dit, tiens, je vais regarder dans mes trésors et j'ai retrouvé un des tout premiers CD de la Quinquerne. C'était l'époque où on passait du 33 tours au CD. On va entendre quelque chose de très émouvant. Un groupe qui veut remettre en honneur toutes les musiques du Piémont, de l'ancien comté de Nice et ainsi de suite, avec quelques imperfections, mais qui font que c'est quasiment maintenant un document ethnomusicologique.
0: Alors, on va avoir beaucoup de plaisir.
1: On va écouter une suite de Monfarine. C'est la danse populaire par excellence de Savoie.

0: danse bien de chez nous.
1: Alors deux Montfarines, la première qui vient du Val d'Arly et la deuxième de la région de Bourg-Saint-Maurice. C'est la Quinquerne, un groupe qui a maintenant plus de 40 ans. Il est né en 74. Vous allez écouter cette suite de valses et à l'époque, dans les musiciens, on avait un des piliers Christian Abriel, flûte et voix. On avait au violon Marc Charbonnel, qui est devenu guide de montagne professionnel. Et ensuite, Jean-Michel David au chant, à la mandole et au violon. Et bien sûr, l'incontournable Jean-Marc Jacquet à l'accordéon, mais aussi à la Quinquerne, cette vielle à roue, c'est le nom de patois savoyard. Je vous emmène dans une suite de valses.

0: On se croirait vraiment au village.
1: Exactement, c'est une reconstitution de son. Il ne faut pas oublier que Jean-Marc Jacquier collectait beaucoup auprès des paysans, des fermes, après avoir pris le temps d'apprivoiser autour d'un verre de vin rouge. Et ils ont ce son dans l'oreille et je trouve que c'est un son qui finalement reconstitue ce qu'ils entendent autour d'eux, un peu comme les violoneux pouvaient le faire dans les bals de village. Alors vous avez entendu Jean-Michel David dans un duo de violon avec Marc Charbonnel. Jean-Michel David, finalement, c'était un des musiciens du Grand Rouge, un groupe lyonnais qui avait demandé à se joindre au début de cette aventure de la Quinquerne. Voilà, on continue avec la valse de Combloux que tout le monde joue maintenant grâce à Jean-Marc Jacquier et la polka à Perrier.

0: sociétaire qu'on a déjà entendu, moi j'ai l'impression qu'il est antérieur au 19e siècle.
1: C'est très possible.
0: Quelque chose d'ancien à l'oreille, comme ça.
1: Voilà, et même ce premier CD de la Quinquiane, qui devait être leur deuxième disque, le premier devait être un 33 tours, il était enregistré en 74, ça fait quand même une trentaine d'années maintenant. Eh bien, ça devient finalement un document collector. Je le propose à nos auditeurs en hommage à la Quinquiane. À l'époque, sur les pochettes des disques ou de CD, on avait des gens qui étaient barbus et chevelus, ça nous paraît bizarre maintenant, mais c'était la mode de l'époque. On continue avec un arrangement, il y a une comptine, vous allez entendre cette comptine, c'est un air d'une bourrée planière de l'Anjou, mais en fait c'est un air universel dans toutes les provinces de France, ensuite une tyrolienne, une mazurka, une comptine, et puis la vielle de Jean-Marc Jacquier.

Et voilà, en franco-provençal, on a entendu « Je tourne ma vielle pour gagner mon pain. Si je n'avais ma vielle, je crèverais de faim. » Ça date du 19e siècle, c'est-à-dire au moment où l'instrument était en pleine perdition, et c'est les mendiants qui les retrouvaient dans les vieux greniers qui s'en servaient pour demander de l'aumône. Ça signe cette époque. Et merci à la Quinquerne de nous avoir fait revivre ces moments. On continue avec la Voga de Peigny, donc c'est la vogue du Genevois, et vous allez entendre ensuite la Monfarine de Tonco, et un instrument qui a été remis à la mode pendant la période du revival folk, c'est la guimbarde.

0: C'est assez original d'entendre la guimbarde en Haute-Savoie.
1: C'est un instrument qui a toujours existé partout. C'est pas facile de jouer de la guimbarde. Il faut en avoir plusieurs pour être dans la tonalité, et ce qui a été le cas ici, hein, donc magnifiquement interprété par Christian Abriel. Merci à la Quinquière d'avoir exhumé toutes ces choses qui seraient oubliées depuis longtemps. On va continuer avec un quadrille du Val d'Arly et une monfarine de Bourg-Saint-Maurice. N'oublions pas que on est déjà dans une modernité après la guerre de 14-18. Beaucoup de petits villages ont créé des kiosques à musique, plutôt les bourgs. Et donc, on avait la mode des orchestres de cuivre, clarinette, et des nouvelles danses comme le quadrille.

0: qu'il y a des sonorités dont on a l'habitude dans nos bals folk, finalement.
1: Oui, finalement, on s'aperçoit que
0: Kern a remis tout ça.
1: Le revival folk a recréé un univers de sons, hein, les a arrangés, rajouté des instruments. Là, on avait le son du violoneux tout seul, tel qu'il pouvait se produire dans un village autrefois. C'est ça qui va donner une certaine authenticité à ce document qui date des années 80, deuxième disque de la Quinquerne, en hommage à Jean-Marc Jacquet et à ses amis musiciens. On va finir avec un air du Piémont qu'il avait collecté à l'époque sur un UR à bande. Hein, c'était des gros instruments très lourds. Ça lui a permis de garder une qualité d'enregistrement que Jean-Marc Jacquet a pu numériser et qui font maintenant partie d'une collection du patrimoine musical de la région. Donc ça, c'était enregistré en 65 à Bielsa, dans le Piémont, dans un café. Ça s'appelle El Megaluccio.

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2: Avec ces guerres qui mêlent le pétrole et le sang, avec ces attentats qui mêlent le sang et la poudre, avec tant d'autres malheurs où il y a moins de rouge et de noir, mais finalement tout autant de larmes, notre monde mélange l'horreur et les saisons. Il y avait hier devant le garage une voiture ramenée d'un accident. Elle aussi mélangeait tout. Des pièces pêle-mêle, du droit, du tordu, du reconnaissable, du méconnaissable. Il y avait là deux mondes, superposés, imbriqués, emmêlés. La construction, la destruction. La construction apparaissait encore, avisée, ingénieuse, qui avait conçu et réalisé un véhicule, et non pas un tas de ferraille. Mais par là-dessus, la destruction qui a tout rendu inutile, qui a défait les calculs, ruiné l'harmonie, transformé en carcasse stupide une machine intelligente. Notre vie ressemble à cette voiture accidentée. C'est à la fois une ruine, mais aussi un chef-d'œuvre. On y reconnaît la main de Dieu et, en même temps, on est partout devant des choses tordues qui ne marchent plus, qu'on ne comprend même pas. Alors, on fait quoi? Quoi d'autre que de demander « Seigneur, mets en moi un cœur pur, renouvelle en moi un esprit bien disposé. »

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1: Des gens comme vous et moi. 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
2: Lot. Lot, c'est le nom du neveu d'Abraham. Alors, tous connaissent plus ou moins l'histoire du patriarche Abraham, et l'on se souvient parfois que l'un de ses neveux l'a accompagné dans ses pérégrinations. Abraham avait un frère qui s'appelait Haran, et Lot était le fils de cet Haran. Et comme Haran est mort de bonne heure, eh bien Lot a été élevé en quelque sorte par son oncle Abraham. Et donc tous deux sont partis et ont vécu cette expérience où Dieu avait appelé Abraham à partir, à quitter sa famille, à aller dans un endroit que Dieu lui montrerait. Et Lot est parti et a vécu à ses côtés cette aventure. Et puis un jour, eh bien, ces deux bédouins voyageurs, mais en même temps éleveurs, qui avaient des troupeaux, se sont rendus compte qu'il y avait des disputes entre leurs bergers, il y avait des mésententes, et donc qu'il valait mieux se séparer l'un de l'autre. Alors Abraham a laissé à Lot le choix de décider dans quelle région il allait s'installer. Et comme ils étaient à ce moment-là sur les collines de Judée et que depuis ces collines on voyait la vallée verdoyante du Jourdain et de ce qui aujourd'hui est devenu la mer morte, Lot a décidé sans hésitation, sans trop de respect visiblement pour son oncle, d'aller s'installer dans cette vallée où se trouvaient à cette époque les villes de Sodome, de Gomorre et quelques autres plus petites. Et là, il a vécu quelques mésaventures, en effet, lorsque les habitants de cette région se sont révoltés contre des rois venus de Mésopotamie qui leur avaient infligé un tribut. Eh bien, il a été déporté avec les autres habitants par une coalition de militaires. Et Abraham a réussi à les délivrer. Et pourtant, Lot n'a pas souhaité quitter cette région, il s'est réinstallé là avec les dangers que cela comportait. Un peu plus tard, on voit dans la Bible raconter la visite d'anges de Dieu à Abraham, et ces anges vont lui dire en le quittant, « Bien, nous allons descendre pour voir si la mauvaise réputation des habitants de Sodome et Gomorre est vraiment réelle. » Et alors, ils sont allés là et ils ont rencontré Lot, ils ont reçu l'hospitalité chez lui et effectivement, les gens sont venus, ont voulu les violenter et même avoir des rapports homosexuels avec eux et avec ses enfants. Et donc, le Seigneur a décidé de détruire ces villes et Lot en a réchappé. Donc, l'histoire de Lot, c'est l'histoire de quelqu'un qui échappe à quantité de malheurs et qui, pour pourtant, ne s'est pas terminé correctement. Et ça vaut la peine de relire cette histoire que l'on trouve détaillée dans les chapitres 14 et surtout 19 du livre de la Genèse.
1: C'était une chronique de Bernard Sauvagna.
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2: À propos, savez-vous ce qu'est un conseil de famille ? Comme son nom l'indique, le conseil de famille est une rencontre réunissant tous les membres de la famille. Son objectif est de créer un lieu où la communication entre les uns et les autres, enfants et adultes, se vit au mieux. Par ce vécu très concret, chacun est amené à parler en son nom propre et à écouter l'autre. Parler de soi, c'est-à-dire de son vécu de la semaine, et donc de ses émotions agréables ou moins agréables, des problèmes rencontrés, conflits vécus, joie partagée, et de ses propositions pour améliorer le vivre ensemble de la famille. Mettre en place un conseil de famille à la maison est le moyen idéal pour établir des liens de communication avec votre enfant, pour mieux comprendre ses besoins, ses envies et ses attentes. Le conseil de famille est un moment d'échange où la parole est distribuée et écoutée par tout le monde. Le rythme idéal pour ce conseil est une fois par semaine, toujours le même jour et la même heure si possible, sauf si bien sûr une crise majeure éclate et nécessite une réunion d'urgence ou si une situation tout à fait extraordinaire survient. Par ces quelques informations, vous voyez les points positifs mais également les défis qu'une telle mise en place apporte. Il va falloir apprendre à écouter l'autre, sa façon de voir telle situation, son ressenti, l'écouter sans jugement. De même, celui qui expose son point de vue le fera au message « je », c'est-à-dire sans utiliser ce fameux pronom « tu ». « Tu as fait ceci, tu n'as pas fait cela », etc. L'idée est que ma façon de voir les choses et de les interpréter. L'idée est que ma façon de voir les choses et de les interpréter m'appartient. Elle est juste en ce qu'elle dit mon ressenti, mon avis. Et l'autre entend cela, mais ce n'est peut-être pas sa vision des choses. Cette écoute réciproque est un long apprentissage et demandera du temps, des allers-retours. Mais la rechercher, en comprenant tous les bénéfices, permettra de beaux vécus au sein de la famille. Vécu tout à la fois de compréhension, d'écoute, de pardon et donc de croissance pour tous. Bon, concrètement, comment mettre en place un tel processus ? Premièrement, établir trois rôles. Le président, le secrétaire et le gardien du temps. Le président est celui qui anime le conseil, qui distribue la parole. Dans un premier temps, il peut s'agir d'un parent, mais par la suite, un des enfants peut le faire. Le secrétaire est celui qui note sur un cahier ce qui est dit. Dans un premier temps, là encore, l'adulte peut le faire. Mais petit à petit, l'enfant ou le jeune, en capacité d'écrire, prend alors ce rôle. Le gardien du temps, quant à lui, annonce l'ouverture du conseil en disant « le conseil est ouvert », puis il signale la fermeture du conseil en disant « le conseil est fermé ». La deuxième chose à faire, c'est d'établir 2, 3, 4 règles de fonctionnement simples et claires pour tous. L'idéal est d'en discuter et de les valider ensemble. Par exemple, vous décidez de mettre une règle qui est le respect des uns envers les autres. Voilà une bonne base. Pour autant, c'est un peu flou. En effet, qu'est-ce que le respect ? Comment est-ce que chacun se sent respecté ? Il s'agirait donc de discuter, d'aller un petit peu plus loin, pour essayer d'étayer concrètement cet aspect. Par exemple, cela pourrait devenir « on écoute l'autre sans l'interrompre » ou encore « on ne fait pas de commentaires désobligeants ». Moqueur, sarcastique ou... Vous voyez ce que je veux dire. Une règle importante peut être le temps de parole. Est-ce que chaque personne a 1 minute, 40 secondes par intervention ? L'utilisation d'un bâton de parole que l'on se passe permet de bien visualiser qui a la parole et qui doit écouter. Ainsi, si je n'ai pas le bâton de parole, eh bien je n'ai pas à intervenir. Ceci montre que l'écoute, ce n'est pas rebondir, commenter, réagir aux propos de l'autre. J'écoute avec attention ce qu'il expose, je ne me sens pas jugée, je comprends que c'est son point de vue et qu'il mérite d'être pris en considération. Maintenant, voyons le déroulé type d'un conseil de famille. Tout d'abord, se réunir en cercle afin que chacun puisse se voir. Nommer un président, un secrétaire et un gardien de temps. Dans un premier temps et en fonction de l'âge de l'enfant, comme je le disais, cela peut être pris par les parents, mais ensuite, pourquoi pas donner ces rôles aux enfants. Le gardien du temps dit « le conseil est ouvert ». À ces paroles, le président rappelle les quelques règles de communication que vous aurez décidées et les règles de vie à respecter durant ce conseil. Puis vient le temps des remerciements. Pour ce faire, le président accorde une minute pour que les membres de la famille réfléchissent à des remerciements ou des félicitations. Le président donne ensuite le bâton de parole à l'enfant qui commence à remercier et féliciter un autre membre de la famille. Puis l'enfant donne à son tour le bâton de parole à son voisin et ainsi de suite. Président et secrétaire participent aussi, bien sûr. À la fin de ce tour de parole, le président demande « Qui veut faire des propositions ?» Le président s'exprime. La parole est donnée à et il tend le bâton de parole à la personne qui va commencer sa phrase en disant bien « Je propose ». C'est sa proposition. Pendant ce temps, le secrétaire note les propositions et le nom des enfants et voilà ce qui est échangé. Le président ensuite propose un temps pour les critiques. Il dira « On passe au temps des critiques, la parole est donnée à » et en disant cette parole, il tend le bâton de parole à quelqu'un et le processus se fait avec le tour de parole qui est donné aux uns puis aux autres. Et chacun commence sa phrase en disant « Je critique » et il donne son élément de critique. Toujours, le secrétaire fait attention à prendre note des différents points soulevés. Voilà comment vivre un conseil de famille. Petite astuce, durant les temps de proposition, les membres de la famille sont amenés à prendre la parole à tour de rôle, donner leur avis, exprimer leurs ressentis, leurs désaccords. C'est le moment où la discussion est ouverte et les éventuels conflits peuvent être résolus grâce à la médiation du président et à l'aide des autres membres de la famille. Bon, ben maintenant, il n'y a plus qu'à.
1: C'était « À propos », présenté par Anna Aurouz.
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0: Et nous voici de nouveau réunis pour poursuivre cette série sur la thématique de l'histoire de notre département, de notre région et puis de notre bonne ville d'Épinal. Toujours en compagnie de Jacques Grasser, bonjour.
1: Bonjour.
0: Je rappelle que vous êtes agrégé d'histoire et avec vous nous avons parcouru des siècles puisque nous en arrivons au 18e. Donc de nombreux siècles que nous avons parcourus depuis un temps certain d'ailleurs. Et peut-être en introduction on va faire un bref rappel des limites de la Lorraine parce qu'au 18e siècle ça n'est plus du tout ce à quoi ça ressemblait à l'époque de la Lotharingie, donc deux petits mots simplement pour rappeler comment ça s'est fait.
1: Oui, ce sont des territoires qui ont largement évolué au cours de l'époque médiévale, depuis le traité de Verdun de 843, jusqu'aux possessions et aux guerres début de l'époque moderne entre la France et le Saint-Empire, entre autres représenté par Charles Quint. Il ne faut jamais oublier que depuis 843, l'ambition du tout nouveau royaume de France, c'était de rogner les territoires jusqu'à ce qu'on imagine frontière naturelle le Rhin, et que l'ambition du Saint-Empire, du nouveau Saint-Empire romain germanique, c'était au contraire de pousser en direction de la Meuse, c'est-à-dire de manger le territoire de Lauterre, la Lotharingie. Jusqu'en 1945, c'est la logique des deux pays. Donc entre 843 et 1945, et même on pourrait dire jusqu'au traité de l'Élysée, passé entre De Gaulle et Adenauer, ou le plébiscite de la Sarre, par exemple, c'est toujours la même logique qui prévaut sur ces deux pays. C'est-à-dire l'un poussant vers la rive gauche du Rhin et l'autre poussant vers la rive droite de la Meuse. Donc voilà. Et donc c'est la raison pour laquelle la Lorraine, grosso modo, avec l'Alsace, se trouvant coincée entre ces deux entités européennes, vont se retrouver au Moyen-Âge, comme à l'époque moderne, comme à l'époque contemporaine, les premiers témoins des conflits entre ces deux entités, quel que soit le nom qu'elles portent, que ce soit le Royaume de France ou la République, que ce soit le Saint-Empire ou que ce soit l'Allemagne. Hein. Donc voilà ce qu'il faut avoir en tête. Alors quant aux délimitations précises des duchés, parce qu'on parle des duchés, c'est-à-dire Lorraine et le duché de Bar, ce sont des délimitations qui, au cours des guerres, au cours des héritages, au cours des mariages, vont progressivement se modifier, hein, sachant que dans le territoire qu'on appelle aujourd'hui la Lorraine, il y a des entités aussi qui sont indépendantes, comme les trois évêchés, par exemple, de Metz, Toul et Verdun, par exemple. Hein. Et il y a même à l'intérieur des entités, des petites entités aussi, qui dépendent d'autres, etc. Donc ce n'est pas du tout un pays d'une seule entité, comme aujourd'hui, comme on pourrait dire, les quatre départements lorrains, par exemple.
2: Bien sûr.
1: Hein, c'est pas du tout comme ça. Donc il faut avoir ça en tête, il faut toujours considérer...
0: Grosso modo, très rapidement, ce qu'on appelle la Lorraine avait plus ou moins le territoire que l'on appelle aujourd'hui la Lorraine, que l'on appelait jusqu'à récemment la Lorraine.
1: Oui, plus ou moins.
0: Ça débordait ou c'était un peu plus rogné par endroit, bien entendu.
1: Il y a des variables. Hein. Voilà. Par exemple, Épinal dépend jusqu'en 1444, dépend des évêques de Metz. C'est un territoire messin. On n'est pas lorrain. Mmh. On va devenir lorrain en 1466, donc pour trois siècles.
0: Tout à fait. Hein.
1: Voilà. Donc c'est très mouvant. Hein. Il y a des échanges de territoires qui se font aussi au cours de l'histoire. Par exemple, c'est la fameuse problématique de Jeanne d'Arc. Dans quel territoire est-elle née? Où se trouve Domrémy, hein? Où se trouve Domrémy? Est-ce que c'est dans le Barrois? Est-ce que c'est certainement pas dans le duché de Lorraine? Est-ce que c'est dans le diocèse de Toul? Est-ce que c'est à la limite de la Champagne française? Voilà. Hein. Et il ne faut pas oublier quand même que Jeanne d'Arc part pour secourir le futur roi de France.
0: S'il y avait des nationalités à l'époque, elle aurait pu en avoir plusieurs.
1: Ben, c'est une grande discussion. Hein. C'est une discussion d'ailleurs d'historien, fort agréable, je dois dire, tout à fait érudite, mais qui est tout à fait intéressante, d'autant plus intéressante qu'on n'a pas évidemment des délimitations cartographiques comme aujourd'hui. On n'a pas de GPS. Donc voilà.
0: On n'a pas toutes ces indications qui auraient pu être également intéressantes.
1: Disons que la Lorraine, telle qu'on l'entend aujourd'hui, va être fixée définitivement en 1740, enfin, même pas définitivement d'ailleurs, en 1790, lors de la création, au 1er janvier 1790, des départements. Mmh. Et il y aura encore une modification sur la Lorraine à la suite de la guerre de 1870 et de la Première Guerre mondiale. Donc vous voyez que voilà.
0: Hein. Ça c'est l'avenir dont on parlera bientôt, voilà. Même s'il fait partie de notre passé. Alors pour être un peu plus proche maintenant, on a parlé dernièrement des différentes guerres, hein, qui ont émaillé le XVIIe siècle. Donc tout juste après le tableau de Nicolas Bello qui va nous laisser la dernière trace d'Épinal, j'ai envie de dire médiévale, la ville va connaître différentes guerres, le territoire, et une destruction plus ou moins complète d'ailleurs de la ville.
1: Oui, alors c'est pas Hiroshima non plus, hein,
0: bien sûr.
1: Mais enfin il y a en fait une double perte. Il y a à la fois des destructions effectivement d'immeubles par fait de guerre ou par incendie dû à l'abandon des habitations, destruction par désertification aussi du territoire, puisque beaucoup d'habitants de cette malheureuse région touchée par les malheurs de la guerre, comme dit Jacques Callot, vont s'en aller, vont partir. Il n'y a pas seulement des gens qui meurent de la peste, de la guerre, mais il y a des gens qui partent. Et donc, il y a un abandon, en fait. Et donc, on sait très bien qu'une maison abandonnée, au bout d'un moment, il lui arrive des problèmes. Il y a les pillages, aussi, mais cela dit, c'est pas une ville qui est rasée. Hein. Et quand on voit l'église Saint-Maurice, quand on regarde la maison dite du bailli, où il n'y a jamais eu de bailli sur la place des Vosges, ou la maison d'Angle à la rue 70, ou des maisons rue du Chapitre, ou place de l'Âtre, etc., il reste quand même des choses. Hein. Puis il reste quand même pas mal d'éléments de murailles à la fin du siècle, à la fin du 7e siècle, pas mal d'éléments de murailles.
0: Donc, l'idée surtout de la destruction, entre guillemets, c'était de s'attaquer au fort, à la partie un petit peu rassurante et autoritaire de la ville pour faire en sorte que ça devienne une ville soumise.
1: Oui, je ne pense pas. Il y a une volonté des rois de France, pas seulement à Épinal, dans toutes les villes fortifiées, de détruire ce qu'on appellera les œuvres vives, c'est-à-dire les bâtiments les plus emblématiques, les plus compliqués à reconstruire, qui permettaient éventuellement d'arrêter une armée et donc de faire perdre du temps aux Français pour traverser la Lorraine et pour aller guerroyer avec les impériaux. Donc on va détruire en 1670 le château, c'est une volonté de destruction. Non seulement on détruit les parties les plus importantes, mais on l'engloutit sous des milliers de mètres cubes de terre, avec des corvées, comme ça s'est passé à Châtel, hein, de la même façon. Et puis on va détruire des portes de la ville, des éléments de murailles, mais qui étaient déjà obsolètes à l'époque, c'est les murailles médiévales, donc qui ne pouvaient plus résister à l'artillerie de l'époque de Louis XIV. Et puis ensuite, c'est les habitants eux-mêmes qui vont détruire, puisqu'ils vont s'emparer des murs.

0: on va avoir une ville qui progressivement va à nouveau être construite et va redevenir la petite ville qu'elle était à la veille du XVIIe siècle.
1: Et donc ainsi, à l'aube du XVIIIe siècle, cette petite ville qui est Épinal va lentement se reconstruire. Jacques Grasser, je vous propose qu'on puisse se retrouver dans une prochaine émission pour découvrir également l'implication de ce XVIIIe siècle, mais cette fois-ci à l'échelle européenne, puisque les ducs de Lorraine se vivent à l'échelle européenne à cette période-là. Donc à très bientôt pour une nouvelle émission afin de découvrir cela en détail.

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2: Bonsoir à tous, à la une de l'actualité, un nouvel épisode de forte chaleur s'installe en France. 61 départements seront placés en vigilance orange canicule à partir de demain. Les températures pourront atteindre les 35 à 38 degrés, jusqu'à 41 degrés dans le sud-ouest. Toute l'Île-de-France est concernée. Et avec la chaleur, le risque augmente aussi pour les incendies. 57 départements seront en risque élevé demain, mais l'alerte très sévère va être levée dans le sud de la France. Et dans les Pyrénées-Orientales, le feu du massif des Aspres a déjà parcouru 4600 hectares. Près de 10 000 personnes ont été évacuées et l'Union européenne a envoyé 4 bombardiers d'eau en renfort. Dans le Gard, l'incendie de Lédenon est fixé mais toujours actif. Au total, 1000 pompiers ont été engagés. Patrick Chavada, lieutenant à la Fédération nationale des sapeurs-pompiers de France, nous explique le ressenti des soldats du feu sur le terrain.
3: Quand vous êtes en situation avec des feux de cette ampleur-là et que vous êtes engagé sur des attaques de feu sur des habitations, on n'est pas dans la fatigue. Par contre, si on s'arrête une heure, là, effectivement, là, on s'attire. Donc, tant on est sur le coup d'adrénaline, ça va. Alors, il faut savoir qu'on a ce qu'on appelle le SSO, le soutien sanitaire en opération. Donc, ce sont nos personnels des divisions de santé, des SDIS, qui sont là et qui nous accompagnent. Donc, on essaie quand même de faire des rotations de personnel. Donc, c'est tout un dosage, je veux dire, entre l'effort et le repos à faire avec nos personnels pour qu'on puisse durer dans la continuité.
2: Propos recueillis par Miline Desbac. Cédric Jubilard voulait libérer sa conscience, ce sont les mots de son avocat. Il reconnaît désormais avoir tué sa femme Delphine, disparue en 2020. Les faits se seraient produits après une énième dispute conjugale. Ses avocats demandent à présent le report du procès de Cédric Jubilard en appel. Il est prévu le 21 septembre à Toulouse. En première instance, il avait été écopé de 30 ans de réclusion criminelle. Sans surprise, la motion de censure déposée par le groupe écologiste à l'Assemblée nationale a été rejetée. Sans le vote du RN et du PS, il n'a obtenu que 132 voix sur les 289 nécessaires. Le texte visait la gestion de la canicule par le gouvernement. Une forte hausse des violences sexuelles a été enregistrée en France. Elles ont bondi de 77% en juin par rapport à mai. Ce sont les chiffres du ministère de l'Intérieur. Une hausse en partie liée à l'affaire Liana qui encourageait certaines victimes à porter plainte, y compris pour des faits anciens. Un mot de foot et direction le mondial avec la suite des huitièmes de finale. Au programme ce soir à 21h, le choc entre le Portugal et l'Espagne. Et à 2h du matin, les États-Unis face à la Belgique. Voilà pour l'actualité. Excellente fin de journée à tous.
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1: Bienvenue dans ce bulletin de météo. On s'intéresse au temps de ce mardi 7 juillet, c'est le 188e jour de l'année. Et on souhaite une bonne fête à tous les Ralph et Raoul. L'anticyclone reste bien installé et le dôme de chaleur persiste, accompagné de fortes rafales de vent d'ouest, asséchant l'atmosphère. Au lever du jour, le ciel est nuageux pour moitié sur l'ensemble du département. En seconde partie de journée puis en soirée, cette situation se poursuit mais ne limitera pas la présence du soleil en plaine comme sur les crêtes. La couche de nuages s'élève en fin de soirée et durant la nuit, le beau temps s'établit sur la majeure partie des Vosges. Côté température, les minimales s'échelonnent entre 15 et 21 degrés, avec 15 à Darney, 16 degrés au Tillot, 17 degrés à Corcieux, Vittel, Liffol-le-Grand et 18 degrés à Épinal. L'après-midi, la chaleur s'impose, on attend 29 à 31 degrés sur les Hauts-de-Vosges, 32 degrés à Bussan et de 34 à 35 degrés du cœur du département jusqu'à l'ouest vosgien. Le vent d'ouest souffle, modéré à assez fort sur tout le département, puisque des rafales atteignent 50 km/h sur le bassin néo-castrien et le plateau lorrain, et jusqu'à 60 km/h sur les crêtes. Il se maintient en soirée en s'orientant au nord-ouest avant une perte de vigueur durant la nuit. Le lendemain, mercredi, alors que l'alerte canicule est déclenchée sur une grande partie du pays, les Vosges bénéficient d'un rafraîchissement bienvenu en provenance des îles britanniques. La fiabilité, la situation est bonne. À l'aube, on se réveille avec un ciel d'un bleu limpide d'un bout à l'autre du département. L'après-midi, quelques stratocumulus en provenance du nord ponctuent l'horizon, mais ils finissent par s'éloigner en soirée, laissant le soleil radieux reprendre ses droits avant une nuit étoilée. Au plus frais, les températures chutent sensiblement entre 11 et 14 degrés en altitude et entre 15 et 16 degrés en plaine. Les maximales fléchissent également avec 26-27 sur les hauteurs et 29 à 30 degrés sur le reste du département. Le vent a tourné au nord, devenant faible à modéré, sans rafales notables hormis sur les hauteurs jérômoises. Et pour les jours suivants, le temps reste ensoleillé et la chaleur repart à la hausse en fin de semaine. Le vent reste orienté au nord-est et faiblit. 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
1: Cet été, la ville de Golbey a des animations à nous proposer. Et pour ça, nous sommes en compagnie d'Alicia Collot, comme chaque mois. Vous êtes chargée de communication pour la ville de Golbey. Ensemble, tous les mois, on refait le point sur toutes les animations proposées par la ville. Pour le mois de juillet, on commence dès le 7 avec un atelier danse.
2: Effectivement, donc c'est un atelier qui s'appelle Danse de l'été. Chantal vous propose de venir danser le swing et le charleston. Les inscriptions se font auprès de Golbey Animation au 03 29 31 43 77. Et donc ça aura lieu à la salle Ostet de 18h30 à 20h le mardi 7 juillet.
1: Forcément, quand on est au mois de juillet, on a la fête nationale. La veille de cette fête nationale, au soir, on a une belle programmation. Est-ce que vous pouvez nous la détailler ?
2: Oui, donc là, c'est la Société des Fêtes de Golbey qui vous invite à participer aux festivités du 13 juillet. Donc le programme est bien chargé. Dès 20h, on a un spectacle pour les enfants avec le clown qui s'appelle Lorenzo. À 21h, on a un spectacle musical pop-rock avec Nicolas Knos. À 22h, nous avons la Parade des Lampions qui aura lieu au départ donc de la rue Jean Bossu. Et à la tombée de la nuit, un feu d'artifice sera offert par la municipalité. Et à partir de 23h, donc c'est une soirée dansante avec les Tonics. Il faut savoir donc que ça aura lieu place de l'église de 19h à 1h du matin et qu'une buvette et une restauration donc seront sur place.
1: Bon, on vient de faire le tour quasiment pour les animations de Golbey. Par contre, on a toujours des choses qui se passent, que ce soit pour Golbey Animation ou pour le centre social Louise Michel. Est-ce que vous pouvez peut-être nous en dire un peu plus ?
2: Alors oui, effectivement, donc Golbey Animation et le centre social Louise Michel proposent toujours des activités durant l'été. Pour vous donner quelques exemples, Golbey Animation vous propose une semaine spéciale ado du 7 au juillet au 31 août. Nous avons également toujours pour Golbey Animation des vacances estivales pour les enfants et les adolescents sur le thème « La grande fabrique des mondes de demain ». Nous avons également des stages pour les adultes et il en est de même pour le centre social Louise Michel qui propose les quartiers de l'été, donc c'est des activités familiales ludiques pour tous les âges. Il propose également des semaines pour les ados et pour les enfants. Et pour cela, je vous invite à contacter le centre social Louise Michel. Et si vous souhaitez plus d'informations auprès de Golbey Animation, vous pouvez également les contacter au secrétariat.
1: Si on souhaite avoir l'agenda complet des animations ou avoir plus de renseignements sur ce que vous faites, est-ce que vous avez peut-être un numéro de téléphone ou un site internet pour se renseigner ?
2: Effectivement, donc vous pouvez contacter l'accueil de la mairie au 03 29 31 23 33. Nous sommes également visibles sur les réseaux sociaux, donc on a une page Facebook, une page Instagram, on a même une page LinkedIn et YouTube. Donc vous pouvez retrouver tous nos événements aussi sur le site internet. Il ne faut pas hésiter si vous avez des questions à venir nous contacter.
3: L'établissement français du sang poursuit ses collectes de sang à travers notre département, y compris durant cette période d'été. Nous sommes en compagnie d'Olivier Duras, chargé de communication institutionnelle et relations presse auprès de l'établissement français du sang Grand Est. Et avec vous, nous allons faire le point dans quelques instants sur les collectes prévues pour cette période. Alors, avant d'avancer sur ces dates à noter, j'aimerais qu'on puisse rappeler, dans le cadre de ces collectes de sang, il est possible de donner son sang et les différentes composantes de son sang. Il y a donc différents types de dons.
4: Oui, donc le sang total qui est collecté dans les dons du sang qu'on organise dans les différentes communes, ça c'est le sang total duquel on peut extraire différents produits, les plaquettes, le plasma et les concentrés de globules rouges. Mais pour donner spécifiquement vos plaquettes et votre plasma, il faut venir dans nos maisons du don, et la plus proche des Vosges, c'est celle de Nancy. On en a une également à Colmar.
3: Pour cela, je crois qu'il y a d'ailleurs des associations qui se sont spécialisées et qui proposent des navettes pour pouvoir transporter les donneurs volontaires.
4: Oui, tout à fait. On a des associations dans les Vosges, comme celle de Pouxeux, de Rambervillers, de Saint-Dié-des-Vosges, et puis bien d'autres, qui offrent la possibilité donc aux donneurs locaux de venir à la maison du don de Nancy pour faire un don.
3: Donc ça, c'est aussi important à noter. Il faut se rapprocher, j'imagine, de ces associations pour savoir quelles sont les dates de navettes prévues.
4: Tout à fait, et puis elle communique pas mal dans la presse et sur leurs réseaux sociaux.
3: Il est possible de retrouver toutes ces informations. Je vous propose à présent qu'on découvre les dates des collectes qui sont programmées pour cette période d'été. Quelles sont les prochaines dates à ne pas manquer ?
4: le mercredi 8 juillet à Saint-Nabord au centre socio-culturel de 16h à 19h30, le jeudi 9 juillet à l'Eutolie à la salle polyvalente de 16h à 19h30, le vendredi 10 juillet à Mirecourt à l'espace Flambeau de 15h30 à 19h30, le lundi 13 juillet à Soulcures-sur-Moselotte à la salle polyvalente de 16h à 19h30.
3: Et puis pour toutes les personnes qui souhaitent en savoir davantage sur ces collectes, sur les actions autour du don de sang, rappelez-nous également votre site internet et je crois que vous avez une application mobile disponible.
4: Oui, on a notre site internet dondesang.efs.santé.fr et puis on a l'application Don de sang que vous pouvez télécharger.
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2: Bonsoir à tous, à la une ce soir, les aveux de Cédric Jubilard, les incendies dans le sud de la France et puis le Tour de France, nouvelle victoire de Pogacar à la troisième étape. Avance un coup d'œil sur le ciel pour demain, un temps agréable avec des nuages attendus en matinée entre le Grand Est, l'Auvergne-Rhône-Alpes mais aussi les Hauts-de-France et la région parisienne. Et les températures demain matin, 24 degrés à Cherbourg, 25 à Lille et Brest, 28 degrés à Reims, 31 à Nantes et à La Rochelle, 32 à Carcassonne, 33 à Montpellier. Demain après-midi, il fera 27 à 42 degrés. Mais tout d'abord, à la une de l'actualité, il voulait libérer sa conscience. Après avoir nié pendant 5 ans et demi, Cédric Jubilard a avoué avoir tué son épouse Delphine après une dispute. L'infirmière de 33 ans a disparu dans la nuit du 15 au 16 décembre 2020. Son corps n'a jamais été retrouvé. Jugé pour le meurtre de son épouse, Cédric Jubilard a écopé de 30 ans de réclusion criminelle. Son procès en appel est prévu en septembre. Pierre Debuisson, avocat de Cédric Jubilard, revient sur les aveux de son client.
3: Il y a eu donc cette relation de confiance qui s'est tissée. Et puis un jour, il y a quelques semaines, il m'a dit « Écoutez, maître, il faut que je vous dise la vérité, c'est moi. C'est moi qui suis à l'origine de la disparition de ma femme. » L'explication qu'il donne est la suivante. Il s'agit d'un couple qui s'est dégradé inexorablement depuis plusieurs mois, avec des tensions de plus en plus fortes. Et c'est dans le cadre d'une énième dispute conjugale que les choses ont mal tourné et que celui-ci se retrouve donc à l'origine de la disparition de sa femme. Tétanisé, quand il a repris ses esprits et qu'il a réalisé son geste, il a tout de suite pensé à ses enfants. Donc il s'est dit, il ne faut pas qu'il ne voit ça, donc je dois déplacer le corps avec le véhicule. Et il a déplacé ce corps dans un endroit pour lequel il nous a donné quelques précisions, mais pas beaucoup de détails. Et moi, à ce stade, je formule le vœu très vif qu'on puisse évidemment retrouver Delphine pour lui donner une sépulture.
2: L'avocat de Cédric Jubilard cet après-midi. Nouvel épisode de forte chaleur en France. 61 départements sont placés en vigilance orange canicule à partir de demain. Les températures pourront atteindre 35 à 38 degrés, jusqu'à 41 degrés dans le sud-ouest. Et avec la chaleur, le risque augmente aussi pour les incendies. 57 départements seront en risque élevé demain, mais l'alerte sévère va être levée dans le sud de la France. Dans les Pyrénées-Orientales, le feu du massif des Aspres a déjà parcouru 4600 hectares. Près de 10 000 personnes ont été évacuées. L'Union européenne envoie 4 bombardiers d'eau en renfort. Dans le Gard, l'incendie de Lédenon est fixé, mais toujours actif. Au total, 1000 pompiers sont engagés. Patrick Chavada, lieutenant à la Fédération nationale des sapeurs-pompiers de France, nous explique le ressenti des soldats du feu sur le terrain.
4: Quand vous êtes en situation avec des feux de cette ampleur-là et que vous êtes engagé sur des attaques de feu sur des habitations, on n'est pas dans la fatigue. Par contre, si on s'arrête une heure, là, effectivement, là, on s'attire. Donc, tant on est sur le coup d'adrénaline, ça va. Alors, il faut savoir qu'on a ce qu'on appelle le SSO, le soutien sanitaire en opération. Donc, ce sont nos personnels des divisions de santé, des SDIS, qui sont là et qui nous accompagnent. Les gens qui ont un coup de fatigue, bon, ils peuvent être pris par nos infirmiers, ils sont mis au repos. Donc, on essaie quand même de faire des rotations de personnel. Et donc, c'est tout un dosage, entre l'effort et le repos à faire avec nos personnels pour qu'on puisse durer dans la continuité.
2: Propos recueillis par Mylène Debac. Sans surprise, la motion de censure déposée par le groupe écologiste à l'Assemblée nationale a été rejetée. Sans le vote du RN et du PS, il n'a obtenu que 132 voix sur les 289 nécessaires. Le texte visait la gestion de la canicule par le gouvernement. Et justement, l'appel des climatologues, des médecins, des chercheurs, des économistes et des artistes à cause des canicules. Ils réclament une loi d'urgence climatique dans une tribune publiée aujourd'hui. Mylène Debac.
5: Oui, ils estiment que les Français sont encore marqués par les 10 jours de canicule qu'ils viennent de traverser et dénoncent l'influence des énergies fossiles sur le réchauffement climatique. Les signataires demandent notamment l'arrêt du financement de nouveaux projets fossiles, la suppression des aides publiques aux énergies fossiles, ainsi que la création d'un fonds vert beaucoup plus ambitieux pour accélérer la transition écologique. Ils appellent le gouvernement et les parlementaires à agir rapidement, surtout que Météo France annonce déjà un nouvel épisode de forte chaleur en France cette semaine.
2: Merci Mylène. Une forte hausse des violences sexuelles a été enregistrée en France. Elles ont bondi de 77% en juin par rapport à mai, selon le ministère de l'Intérieur. Une hausse liée en partie à l'affaire Liana, qui aurait encouragé certaines victimes à porter plainte, y compris pour des faits anciens. Un mot de foot et direction le mondial avec la suite des huitièmes de finale. Au programme ce soir à 21h, le choc entre le Portugal et l'Espagne. Et à 2h du matin, les États-Unis face à la Belgique. Enfin en cyclisme, nouvelle performance de Tadej Pogacar. Le Slovène remporte la troisième étape aux Angles devant Jonas Vingegaard. Il reprend le maillot jaune. Le Français Paul Sexas est quatrième à seulement 2 secondes du vainqueur. Voilà pour l'actualité. Excellente soirée à tous.
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1: Dans ce bulletin de météo, on s'intéresse au temps de ce mardi 7 juillet, c'est le 188e jour de l'année. Et on souhaite une bonne fête à tous les Ralph et Raoul. L'anticyclone reste bien installé et le dôme de chaleur persiste, accompagné de fortes rafales de vent d'ouest, asséchant l'atmosphère. Au lever du jour, le ciel est nuageux pour moitié sur l'ensemble du département. En seconde partie de journée puis en soirée, cette situation se poursuit mais ne limitera pas la présence du soleil en plaine comme sur les crêtes. La couche de nuages s'élève en fin de soirée et durant la nuit, le beau temps s'établit sur la majeure partie des Vosges. Côté température, les minimales s'échelonnent entre 15 et 21 degrés, avec 15 à Darney, 16 degrés au Tillot, 17 degrés à Corcieux, Vittel, Liffol-le-Grand et 18 degrés à Épinal. L'après-midi, la chaleur s'impose, on attend 29 à 31 degrés sur les Hauts-de-Vosges, 32 degrés à Bussan et de 34 à 35 degrés du cœur du département jusqu'à l'ouest vosgien. Le vent d'ouest souffle, modéré à assez fort sur tout le département, puisque des rafales atteignent 50 km/h sur le bassin néo-castrien et le plateau lorrain, et jusqu'à 60 km/h sur les crêtes. Il se maintient en soirée en s'orientant au nord-ouest avant une perte de vigueur durant la nuit. Le lendemain, mercredi, alors que l'alerte canicule est déclenchée sur une grande partie du pays, les Vosges bénéficient d'un rafraîchissement bienvenu en provenance des îles britanniques. La fiabilité, la situation est bonne. À l'aube, on se réveille avec un ciel d'un bleu limpide d'un bout à l'autre du département. L'après-midi, quelques stratocumulus en provenance du nord ponctuent l'horizon, mais ils finissent par s'éloigner en soirée, laissant le soleil radieux reprendre ses droits avant une nuit étoilée. Au plus frais, les températures chutent sensiblement entre 11 et 14 degrés en altitude et entre 15 et 16 degrés en plaine. Les maximales fléchissent également avec 26-27.

0: sur les hauteurs et 29 à 30 degrés sur le reste du département. Le vent a tourné au nord, devenant faible à modéré, sans rafales notables hormis sur les hauteurs jérômoises. Et pour les jours suivants, le temps reste ensoleillé et la chaleur repart à la hausse en fin de semaine. Le vent reste orienté au nord-est et faiblit. Et pour connaître vos actualités météo heure par heure, allez sur notre site internet radiocristal.org.
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1: Comment éviter les produits chimiques et les PFAS dans vos vêtements? On l'oublie parfois, mais dans nos vêtements peuvent se trouver des substances chimiques parfois dangereuses à long terme. Pour rendre les habits imperméables, infroissables ou colorés, les industriels utilisent des PFAS, ces polluants éternels, et d'autres produits toxiques. Ces molécules sont très peu réglementées dans le textile, contrairement aux cosmétiques, et peuvent poser de vrais risques pour la santé à long terme. Ces substances sont particulièrement préoccupantes chez les bébés et les jeunes enfants dont la peau est plus perméable et qui ont tendance à mâchouiller leurs vêtements. On parle d'effet cocktail, plusieurs polluants à faible dose qui s'accumulent tout au long de la vie. Heureusement, des solutions simples et accessibles existent pour limiter cette exposition. Mylène Desbach.
2: Oui, par exemple, penser naturel plutôt que synthétique. Comme dans l'alimentation, plus la liste des ingrédients est courte, mieux c'est. Privilégiez donc les fibres naturelles telles que le coton, le lin, la laine ou encore le chanvre. Et bannissez surtout les matières synthétiques comme le polyester, le polyamide ou encore le nylon. Évitez aussi les motifs plastifiés comme les impressions ou les flocages et privilégiez plutôt les motifs brodés et les couleurs sobres. Enfin, lavez toujours deux fois un vêtement neuf. Chaque passage en machine divise au moins par deux la charge toxique.
1: Voilà, et d'ailleurs, il existe une application pour évaluer, grâce à un scan, les marques de vêtements, mais aussi leur impact sur la planète. Elle se nomme Clear Fashion.
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2: Tout au long de cette période de vacances d'été, le passeport du vacancier vous accompagne et dans sa programmation, on retrouve également les activités autour du festival Épinal Bouge l'été. Nous sommes en compagnie de Clément Thiriot, directeur adjoint de la communication pour la ville d'Épinal, pour nous donner le détail autour de cette programmation. Ce programme débute quand ?
3: Alors, le premier spectacle dans le cadre de la programmation culturelle d'Épinal Bouge l'été aura lieu le mercredi 8 juillet avec deux représentations à 14h et 17h. La compagnie Fun, qui nous vient d'Alsace et qui nous donnera à voir le spectacle Rêve encore plus.
4: Donc c'est le premier spectacle qui vient ouvrir. Vous l'avez dit, il y a deux représentations. Je sais que ça fait partie aussi des nouveautés de cette année.
3: Oui, il y avait la volonté de présenter non pas une fois le même spectacle, mais deux fois, pour que le maximum de public puisse en profiter. Et l'autre nouveauté, c'est que ça se passe maintenant au Parc du Cours et non plus au Pavillon du Château. Donc le Parc du Cours qui a été récemment réaménagé, revalorisé, et qui offre un écrin complètement adapté à ce type de spectacle cette année.
4: Et qui peut permettre en plus un parking à côté pour les gens qui viendraient de l'extérieur de la ville.
3: Exactement, et un repli aussi en cas de mauvaise condition météo à l'espace court qui est juste à côté.
4: Donc voilà pour les aspects un petit peu pratiques de cette nouvelle saison, de ces spectacles et rendez-vous qui sont proposés dans le cadre d'Épinal Bouge l'été. Il y a aussi des rendez-vous musicaux, c'est l'autre pendant. Les mercredis après-midi, c'est le spectacle familial. Et puis le vendredi soir, vous nous invitez à deux activités distinctes. Tantôt c'est de la musique, tantôt c'est du cinéma. Là, c'est le cinéma qui ouvre le bal des rendez-vous du vendredi.
3: Exactement, dès le 10 juillet à 22h au parc de la Maison Romaine avec le film Mamma Mia que vous connaissez sans doute, hein, qui est sorti en 2008, comédie musicale qui reprend une part de la carrière du groupe ABBA sous une île grecque baignée de soleil. Voilà, ce sera donc le 10 juillet à 22h ce film de 2008.
4: Et puis ce qu'il faut rappeler, c'est que l'ensemble de cette programmation est proposée en entrée libre. La ville d'Épinal veut que le public vienne, se déplace et fasse vivre ce festival.
3: Exactement, et ça a toujours été l'ADN d'Épinal Bouge l'été. Tout gratuit, proposer le maximum de choses, amener la culture au centre-ville, mais aussi dans les quartiers. Proposer une programmation gratuite au plus grand nombre pour les visiteurs, mais aussi pour les spinaliens qui ne peuvent pas partir en vacances ou qui vont partir en vacances hors période.
4: Alors j'imagine, comme chaque année, une page sera dédiée au festival Épinal Bouge l'été sur le site internet.
3: Tout à fait, un module spécial d'actualité qui s'appelle Épinal Bouge l'été. Vous trouverez toutes ces infos pratiques également. Et puis de quoi contenter les amateurs de sport avec tout ce qui concerne le Spina Park, les guinguettes aussi pour ceux qui aiment guincher le vendredi soir ou le samedi soir, et puis tout le reste avec les bassins d'été pour trouver de quoi se rafraîchir durant les périodes de forte chaleur dans les quartiers. Le golf municipal qui peut être un endroit également pour se mettre au vert.
4: Et tout cela, on le retrouve dans le passeport du vacancier puisque Épinal Bouge l'été intègre ce passeport de cette nouvelle édition 2026.
3: Oui, et c'était une volonté de collaboration entre la ville et l'office de tourisme qui édite ce document depuis plusieurs années. Et on s'est dit cette année que c'était une bonne idée de se greffer à ça et de créer un support en commun. Et donc toute la programmation y figure et il est distribué dans toutes les boîtes aux lettres des spinaliens.
2: Le Sycovate participe à la grande collecte solidaire de téléphones à travers le département des Vosges organisée par Evodia. Je suis en compagnie de Lidvine Claudet, responsable du bâtiment Drive à Razimont. Et avec vous, nous allons parler justement de ces actions qui sont portées sur votre territoire, le territoire du Sycovate, dans le cadre de cette grande collecte solidaire de téléphones. Est-ce qu'on peut rappeler en deux mots ce que c'est que cette collecte ?
5: Alors, cette grande collecte de téléphones, en fait, c'est porté par Écosystème, qui est l'éco-organisme, et qui récupère depuis quelques années beaucoup de téléphones, qu'ils soient encore utilisables ou cassés, pour les faire réparer et les donner après, ensuite, en réparation pour que des organismes comme Emmaüs, par exemple, puissent en bénéficier et les redonner aux usagers qui en ont besoin.
2: Donc c'est une véritable action solidaire derrière cette collecte. On rappelle aussi que tout téléphone récupéré, s'il est potentiellement réparable, est évidemment vidé de l'intégralité de ses données.
5: Complètement, oui. Oui.
2: Il n'y a pas de risque de récupération et d'utilisation frauduleuse de ces données.
5: Non, pas du tout.
2: À côté de cela, les téléphones, il faut les collecter. Et ça, c'est l'opération qui se déroule en ce moment. Ça va être jusqu'à quand ?
5: Donc on a commencé le 5 juin et on continue jusqu'au 11 juillet.
2: Et quels sont les lieux de collecte sur notre territoire ?
5: Alors, on en a plusieurs. On a la déchetterie de Thaon-les-Vosges, on a la déchetterie de Golbey et on a aussi le bâtiment Drive, donc à Épinal-Razimont.
2: C'est ouvert dans les horaires de déchetterie, j'imagine, pour
5: alors,
2: ce qui est des déchetteries ?
5: Oui, les déchetteries sont ouvertes du mardi au dimanche. À regarder après les horaires exactement, parce qu'il y a des matinées où c'est fermé. Par contre, le bâtiment Drive est ouvert du mardi au samedi, de 9h à midi, de 13h à 18h.
2: Et puis, il y a une opération que vous portez également sur le territoire Romary-Montain.
5: Oui, une opération un peu spéciale, puisqu'elle aura lieu que le 29 juin, de 13h30 à 20h30, qui va se passer au cinéma majestique de Remiremont. Et là, les gens pourront ramener un ou plusieurs téléphones et, en échange, récupérer une place de cinéma.
2: Donc pour ça, il faudra se rendre directement pour l'opération au cinéma également ?
5: Exactement, oui.
2: Donc c'est une façon de bien débuter la soirée ?
5: C'est ça.
2: Donc on va rappeler la date de ce rendez-vous et les horaires ?
5: Donc le cinéma Majestic à Remiremont, 13h30 à 20h30, sur toute la journée du 29 juin.
2: Et puis bien entendu, les autres lieux de collecte que sont les déchetteries de Thaon et de Golbey, et puis le bâtiment Drive de voilà. Razimont. Pour toutes les personnes qui souhaitent en savoir davantage sur les actions du SICOVAD, est-ce que vous pouvez nous rappeler son site internet et un numéro de téléphone ?
5: Oui, donc www.sicovad.fr, et puis vous pouvez aussi téléphoner au 03 29 31 33 75.
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2: L'essentiel de l'actualité, Jordan Bardella se dit très serein. Le procès en appel de Marine Le Pen pour détournement de fonds publics a lieu ce mardi. En première instance, elle a écopé de 4 ans de prison, dont un enferme sous bracelet électronique, 100 000 euros d'amende et 5 ans d'inéligibilité. Si Marine Le Pen était empêchée pour la présidentielle de 2027, Jordan Bardella pourrait être propulsé candidat. Les proches de Delphine Jubilard réclament toute la vérité. Après les aveux de Cédric Jubilard, l'avocat de plusieurs membres de la famille estime qu'il n'est pas une victime et réclame des réponses. Cédric Jubilard a reconnu avoir tué son épouse pendant une dispute. Le procès en appel de Cédric Jubilard doit avoir lieu en septembre. Une situation qui augmente le risque incendie en France. 57 départements seront placés en risque élevé ce mardi et l'Union européenne a envoyé 4 bombardiers d'eau en renfort. Enfin, en cyclisme, nouvelle performance de Tadej Pogacar. Le Slovène remporte la 3e étape aux Angles devant Jonas Vingegaard. Il reprend le maillot jaune. Le Français Paul Sexas est 4e à seulement 2 secondes du vainqueur. Au classement général, Paul Sexas remonte à la 6e place à 48 secondes de Pogacar.
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1: Bienvenue dans ce bulletin de météo. On s'intéresse au temps de ce mardi 7 juillet, c'est le 188e jour de l'année. Et on souhaite une bonne fête à tous les Ralph et Raoul. L'anticyclone reste bien installé et le dôme de chaleur persiste, accompagné de fortes rafales de vent d'ouest, asséchant l'atmosphère. Au lever du jour, le ciel est nuageux pour moitié sur l'ensemble du département. En seconde partie de journée puis en soirée, cette situation se poursuit mais ne limitera pas la présence du soleil en plaine comme sur les crêtes. La couche de nuages s'élève en fin de soirée et durant la nuit, le beau temps s'établit sur la majeure partie des Vosges. Côté température, les minimales s'échelonnent entre 15 et 21 degrés, avec 15 à Darney, 16 degrés au Tillot, 17 degrés à Corcieux, Vittel, Liffol-le-Grand et 18 degrés à Épinal. L'après-midi, la chaleur s'impose, on attend 29 à 31 degrés sur les Hauts-de-Vosges, 32 degrés à Bussan et de 34 à 35 degrés du cœur du département jusqu'à l'ouest vosgien. Le vent d'ouest souffle, modéré à assez fort sur tout le département, puisque des rafales atteignent 50 km/h sur le bassin néo-castrien et le plateau lorrain, et jusqu'à 60 km/h sur les crêtes. Il se maintient en soirée en s'orientant au nord-ouest avant une perte de vigueur durant la nuit. Le lendemain, mercredi, alors que l'alerte canicule est déclenchée sur une grande partie du pays, les Vosges bénéficient d'un rafraîchissement bienvenu en provenance des îles britanniques. La fiabilité, la situation est bonne. À l'aube, on se réveille avec un ciel d'un bleu limpide d'un bout à l'autre du département. L'après-midi, quelques stratocumulus en provenance du nord ponctuent l'horizon, mais ils finissent par s'éloigner en soirée, laissant le soleil radieux reprendre ses droits avant une nuit étoilée. Au plus frais, les températures chutent sensiblement entre 11 et 14 degrés en altitude et entre 15 et 16 degrés en plaine. Les maximales fléchissent également avec 26-27 sur les hauteurs et 29 à 30 degrés sur le reste du département. Le vent a tourné au nord, devenant faible à modéré, sans rafales notables hormis sur les hauteurs jéromoises. Et pour les jours suivants, le temps reste ensoleillé et la chaleur repart à la hausse en fin de semaine. Le vent reste orienté au nord-est et faiblit. Et pour connaître vos actualités météo heure par heure, allez sur notre site internet radiocristal.org.
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2: L'essentiel de l'actualité, Jordan Bardella se dit très serein. Le procès en appel de Marine Le Pen pour détournement de fonds publics a lieu ce mardi. En première instance, elle a écopé de 4 ans de prison, dont un enferme sous bracelet électronique, 100 000 euros d'amende et 5 ans d'inéligibilité. Si Marine Le Pen était empêchée pour la présidentielle de 2027, Jordan Bardella pourrait être propulsé candidat. Les proches de Delphine Jubilard réclament toute la vérité. Après les aveux de Cédric Jubilard, l'avocat de plusieurs membres de la famille estime qu'il n'est pas une victime et réclame des réponses. Cédric Jubilard a reconnu avoir tué son épouse pendant une dispute. Le procès en appel de Cédric Jubilard doit avoir lieu en septembre. Une situation qui augmente le risque incendie en France. 57 départements seront placés en risque élevé ce mardi et l'Union européenne a envoyé 4 bombardiers d'eau en renfort. Enfin en cyclisme, nouvelle performance de Tadej Pogacar. Le Slovène remporte la 3e étape aux Angles devant Jonas Vingegaard. Il reprend le maillot jaune. Le Français Paul Sexas est 4e à seulement 2 secondes du vainqueur. Au classement général, Paul Sexas remonte à la 6e place à 48 secondes de Pogacar.
3: Dans ce bulletin de météo, on s'intéresse au temps de ce mardi 7 juillet, c'est le 188e jour de l'année. Et on souhaite une bonne fête à tous les Ralph et Raoul. L'anticyclone reste bien installé et le dôme de chaleur persiste, accompagné de fortes rafales de vent d'ouest, asséchant l'atmosphère. Au lever du jour, le ciel est nuageux pour moitié sur l'ensemble du département. En seconde partie de journée puis en soirée, cette situation se poursuit mais ne limitera pas la présence du soleil en plaine comme sur les crêtes. La couche de nuages s'élève en fin de soirée et durant la nuit, le beau temps s'établit sur la majeure partie des Vosges. Côté température, les minimales s'échelonnent entre 15 et 21 degrés, avec 15 à Darney, 16 degrés au Tillot, 17 degrés à Corcieux, Vittel, Liffol-le-Grand et 18 degrés à Épinal. L'après-midi, la chaleur s'impose, on attend 29 à 31 degrés sur les Hauts-de-Vosges, 32 degrés à Bussan et de 34 à 35 degrés du cœur du département jusqu'à l'ouest vosgien. Le vent d'ouest souffle modéré à assez fort sur tout le département puisque des rafales atteignent 50 km/h sur le bassin néo-castrien et le plateau lorrain et jusqu'à 60 km/h sur les crêtes. Il se maintient en soirée en s'orientant au nord-ouest avant une perte de vigueur durant la nuit. Le lendemain, mercredi, alors que l'alerte canicule est déclenchée sur une grande partie du pays, les Vosges bénéficient d'un rafraîchissement bienvenu en provenance des îles britanniques. La fiabilité, la situation est bonne. À l'aube, on se réveille avec un ciel d'un bleu limpide d'un bout à l'autre du département. L'après-midi, quelques stratocumulus en provenance du nord ponctuent l'horizon, mais ils finissent par s'éloigner en soirée, laissant le soleil radieux reprendre ses droits avant une nuit étoilée. Au plus frais, les températures chutent sensiblement entre 11 et 14 degrés en altitude et entre 15 et 16 degrés en plaine. Les maximales fléchissent également avec 26-27 sur les hauteurs et 29 à 30 degrés sur le reste du département. Le vent a tourné au nord, devenant faible à modéré, sans rafales notables hormis sur les hauteurs jéromoises. Et pour les jours suivants, le temps reste ensoleillé et la chaleur repart à la hausse en fin de semaine. Le vent reste orienté au nord-est et faiblit. Et pour connaître vos actualités météo heure par heure, allez sur notre site internet radiocristal.org.
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1: Comment éviter les produits chimiques et les PFAS dans vos vêtements? On l'oublie parfois, mais dans nos vêtements peuvent se trouver des substances chimiques parfois dangereuses à long terme. Pour rendre les habits imperméables, infroissables ou colorés, les industriels utilisent des PFAS, ces polluants éternels, et d'autres produits toxiques. Ces molécules sont très peu réglementées dans le textile, contrairement aux cosmétiques, et peuvent poser de vrais risques pour la santé à long terme. Ces substances sont particulièrement préoccupantes chez les bébés et les jeunes enfants dont la peau est plus perméable et qui ont tendance à mâchouiller leurs vêtements. On parle d'effet cocktail, plusieurs polluants à faible dose qui s'accumulent tout au long de la vie. Heureusement, des solutions simples et accessibles existent pour limiter cette exposition. Mylène Debac.
2: Oui, par exemple, penser naturel plutôt que synthétique. Comme dans l'alimentation, plus la liste des ingrédients est courte, mieux c'est. Privilégiez donc les fibres naturelles telles que le coton, le lin, la laine ou encore le chanvre. Et bannissez surtout les matières synthétiques comme le polyester, le polyamide ou encore le nylon. Évitez aussi les motifs plastifiés comme les impressions ou les flocages et privilégiez plutôt les motifs brodés et les couleurs sobres. Enfin, lavez toujours deux fois un vêtement neuf. Chaque passage en machine divise au moins par deux la charge toxique.
1: Voilà, et d'ailleurs, il existe une application pour évaluer, grâce à un scan, les marques de vêtements, mais aussi leur impact sur la planète. Elle se nomme Clear Fashion.
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0: Et nous voici de nouveau réunis pour poursuivre cette série sur la thématique de l'histoire de notre département, de notre région et puis de notre bonne ville d'Épinal. Toujours en compagnie de Jacques Grasser, bonjour.
1: Bonjour.
0: Je rappelle que vous êtes agrégé d'histoire et avec vous nous avons parcouru des siècles puisque nous en arrivons au 18e. Donc de nombreux siècles que nous avons parcourus depuis un temps certain d'ailleurs. Et peut-être en introduction on va faire un bref rappel des limites de la Lorraine parce qu'au 18e siècle ça n'est plus du tout ce à quoi ça ressemblait à l'époque de la Lotharingie, donc deux petits mots simplement pour rappeler comment ça s'est fait.
2: Oui, ce sont des territoires qui ont largement évolué au cours de l'époque médiévale, depuis le traité de Verdun de 843, jusqu'aux possessions et aux guerres début de l'époque moderne entre la France et le Saint-Empire, entre autres représenté par Charles Quint. Il ne faut jamais oublier que depuis 843, l'ambition du tout nouveau royaume de France, c'était de rogner les territoires jusqu'à ce qu'on imagine frontière naturelle le Rhin, et que l'ambition du Saint-Empire, du nouveau Saint-Empire romain germanique, c'était au contraire de pousser en direction de la Meuse, c'est-à-dire de manger le territoire de Lauterre, la Lotharingie. Jusqu'en 1945, c'est la logique des deux pays. Donc entre 843 et 1945, et même on pourrait dire jusqu'au traité de l'Élysée, passé entre De Gaulle et Adenauer, ou le plébiscite de la Sarre, par exemple, c'est toujours la même logique qui prévaut sur ces deux pays. C'est-à-dire l'un poussant vers la rive gauche du Rhin et l'autre poussant vers la rive droite de la Meuse. Donc voilà. Et donc c'est la raison pour laquelle la Lorraine, grosso modo, avec l'Alsace, se trouvant coincée entre ces deux entités européennes, vont se retrouver au Moyen-Âge, comme à l'époque moderne, comme à l'époque contemporaine, les premiers témoins des conflits entre ces deux entités, quel que soit le nom qu'elles portent, que ce soit le Royaume de France ou la République, que ce soit le Saint-Empire ou que ce soit l'Allemagne. Hein. Donc voilà ce qu'il faut avoir en tête. Alors quant aux délimitations précises des duchés, parce qu'on parle des duchés, c'est-à-dire Lorraine et le duché de Bar, ce sont des délimitations qui, au cours des guerres, au cours des héritages, au cours des mariages, vont progressivement se modifier, hein, sachant que dans le territoire qu'on appelle aujourd'hui la Lorraine, il y a des entités aussi qui sont indépendantes, comme les trois évêchés, par exemple, de Metz, Toul et Verdun, par exemple. Hein. Et il y a même à l'intérieur des entités, des petites entités aussi, qui dépendent d'autres, etc. Donc ce n'est pas du tout un pays d'une seule entité, comme aujourd'hui, comme on pourrait dire, les quatre départements lorrains, par exemple.
0: Bien sûr.
2: Hein, ce n'est pas du tout comme ça. Donc il faut avoir ça en tête, il faut toujours considérer.
0: Grosso modo, très rapidement, ce qu'on appelle la Lorraine avait plus ou moins le territoire que l'on appelle aujourd'hui la Lorraine, que l'on appelait jusqu'à récemment la Lorraine.
2: Oui, plus ou moins.
0: Ça débordait ou c'était un peu plus rogné par endroit, bien entendu.
2: Il y a des variables. Hein. Voilà. Par exemple, Épinal dépend jusqu'en 1444, dépend des évêques de Metz. C'est un territoire messin. On n'est pas lorrain. Mmh. On va devenir lorrain en 1466, donc pour trois siècles.
0: Tout à fait.
2: Hein. Voilà. Donc c'est très mouvant. Hein. Il y a des échanges de territoires qui se font aussi au cours de l'histoire. Par exemple, c'est la fameuse problématique de Jeanne d'Arc. Dans quel territoire est-elle née? Où se trouve Domrémy, hein? Mmh. Où se trouve Domrémy? Est-ce que c'est dans le Barrois? Est-ce que c'est certainement pas dans le duché de Lorraine? Est-ce que c'est dans le diocèse de Toul? Est-ce que c'est à la limite de la Champagne française? Voilà. Hein. Et il ne faut pas oublier quand même que Jeanne d'Arc part pour secourir le futur roi de France.
0: S'il y avait des nationalités à l'époque, elle aurait pu en avoir plusieurs.
2: Ben, c'est une grande discussion. Hein. C'est une discussion d'ailleurs d'historiens, fort agréable, je dois dire, tout à fait érudite, mais qui est tout à fait intéressante, d'autant plus intéressante qu'on n'a pas évidemment des délimitations cartographiques comme aujourd'hui. On n'a pas de GPS. Donc voilà.
0: On n'a pas toutes ces indications qui auraient pu être également intéressantes.
2: Disons que la Lorraine telle qu'on l'entend aujourd'hui va être fixée définitivement En 1790, enfin, même pas définitivement d'ailleurs, en 1790, lors de la création, au 1er janvier 1790, des départements. Mmh. Et il y aura encore une modification sur la Lorraine à la suite de la guerre de 1870 et de la Première Guerre mondiale. Mmh. Donc vous voyez que voilà,
1: hein. Ça c'est l'avenir dont on parlera bientôt, voilà. Même s'il fait partie de notre passé. Alors pour être un peu plus proche maintenant, on a parlé dernièrement des différentes guerres, hein, qui ont émaillé le XVIIe siècle. Donc tout juste après le tableau de Nicolas Bello qui va nous laisser la dernière trace d'Épinal, j'ai envie de dire médiévale, la ville va connaître différentes guerres, le territoire, et une destruction plus ou moins complète d'ailleurs de la ville.
2: Oui, alors c'est pas Hiroshima non plus, hein,
1: bien sûr.
2: Mais enfin il y a en fait une double perte. Il y a à la fois des destructions effectivement d'immeubles. Par fait de guerre ou par incendie dû à l'abandon des habitations, destruction par désertification aussi du territoire, puisque beaucoup d'habitants de cette malheureuse région touchée par les malheurs de la guerre, comme dit Jacques Callot, vont s'en aller, vont partir. Il n'y a pas seulement des gens qui meurent de la peste, de la guerre, mais il y a des gens qui partent. Et donc, il y a un abandon, en fait. Et donc, on sait très bien qu'une maison abandonnée, au bout d'un moment, il lui arrive des problèmes. Il y a les pillages, aussi, mais cela dit, c'est pas une ville qui est rasée. Hein. Et quand on voit l'église Saint-Maurice, quand on regarde la maison dite du bailli, où il n'y a jamais eu de bailli sur la place des Vosges, ou la maison d'angle à la rue 70, ou des maisons rue du Chapitre, ou place de l'Âtre, etc., il reste quand même des choses. Hein. Puis il reste quand même pas mal d'éléments de murailles à la fin du siècle, à la fin du 7e siècle, pas mal d'éléments de murailles.
1: Donc, l'idée surtout de la destruction, entre guillemets, c'était de s'attaquer au fort, à la partie un petit peu rassurante et autoritaire de la ville pour faire en sorte que ça devienne une ville soumise.
2: Oui, je ne pense pas. Il y a une volonté des rois de France, pas seulement à Épinal, dans toutes les villes fortifiées, de détruire ce qu'on appellera les œuvres vives, c'est-à-dire les bâtiments les plus emblématiques, les plus compliqués à reconstruire, qui permettaient éventuellement d'arrêter une armée. Et donc de faire perdre du temps aux Français pour traverser la Lorraine et pour aller guerroyer avec les impériaux. Donc on va détruire en 1670 le château, c'est une volonté de destruction. Non seulement on détruit les parties les plus importantes, mais on l'engloutit sous des milliers de mètres cubes de terre avec des corvées. Comme ça s'est passé à Châtel, hein, de la même façon. Et puis, on va détruire des portes de la ville, des éléments de murailles, mais qui étaient déjà obsolètes à l'époque, c'est des murailles médiévales, donc qui ne pouvaient plus résister à l'artillerie de l'époque de Louis XIV. Et puis ensuite, c'est les habitants eux-mêmes qui vont détruire, puisqu'ils vont s'emparer des murs pour reconstruire leur maison, ils vont appuyer leur maison soit dessus, sur les fondations, soit contre. Hein, un bel exemple derrière la mairie d'Épinal, d'ailleurs, rue Raymond Poincaré, où on voit encore des éléments de murailles en pierre de taille, mais qu'on ne devine plus comme murailles, puisque c'est percé de portes et de fenêtres. Hein. Et donc, progressivement, la ville médiévale va disparaître. Et puis au XVIIIe siècle, au fur et à mesure que la population revient, en attirant d'ailleurs des populations étrangères, hein, en particulier des populations de Savoie qui sont venues en Lorraine pour repeupler la Lorraine à la suite du XVIIe siècle, on va avoir une ville qui progressivement va à nouveau être reconstruite et va redevenir la petite ville qu'elle était à la veille du XVIIe siècle.
1: Et donc ainsi, à l'aube du XVIIIe siècle, cette petite ville qui est Épinal va lentement se reconstruire. Jacques Grasser, je vous propose qu'on puisse se retrouver dans une prochaine émission pour découvrir également l'implication de ce XVIIIe siècle, mais cette fois-ci à l'échelle européenne, puisque les ducs de Lorraine se vivent à l'échelle européenne à cette période-là. Donc à très bientôt pour une nouvelle émission afin de découvrir cela en détail.

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2: Bonsoir à tous, à la une de l'actualité, Jordan Bardella se dit très serein. Le procès en appel de Marine Le Pen pour détournement de fonds publics a lieu ce mardi. En première instance, elle a écopé de 4 ans de prison, dont un enferme sous bracelet électronique, 100 000 euros d'amende et 5 ans d'inéligibilité. Si Marine Le Pen était empêchée pour la présidentielle de 2027, Jordan Bardella pourrait être propulsé candidat. Les proches de Delphine Jubilard réclament toute la vérité. Après les aveux de Cédric Jubilard, l'avocat de plusieurs membres de la famille estime qu'il n'est pas une victime et réclame des réponses.

0: Cédric Jubilard a reconnu avoir tué son épouse pendant une dispute. Les magistrats doivent désormais l'entendre pour préciser les circonstances des faits. Le procès en appel de Cédric Jubilard doit avoir lieu en septembre. L'appel des climatologues, des médecins, des chercheurs, des économistes et des artistes à cause des canicules. Ils réclament une loi d'urgence climatique dans une tribune publiée ce lundi. Mylène Debac.
1: Oui, ils estiment que les Français sont encore marqués par les 10 jours de canicule qu'ils viennent de traverser et dénoncent l'influence des énergies fossiles sur le réchauffement climatique. Les signataires demandent notamment l'arrêt du financement de nouveaux projets fossiles, la suppression des aides publiques aux énergies fossiles, ainsi que la création d'un fonds vert beaucoup plus ambitieux pour accélérer la transition écologique. Ils appellent le gouvernement et les parlementaires à agir rapidement, surtout que Météo France annonce déjà un nouvel épisode de forte chaleur en France cette semaine.
0: Merci Mylène. Et puis un troisième épisode de forte chaleur s'installe en France. 61 départements sont placés en vigilance orange canicule à partir de mardi midi. Les températures pourront atteindre 38 degrés avec un pic à 41 degrés dans le sud-ouest. Une situation qui augmente le risque incendie en France. 57 départements seront placés en risque élevé ce mardi. Dans les Pyrénées-Orientales, le feu du massif des Aspres a déjà parcouru près de 5000 hectares. Près de 10 000 personnes ont dû être évacuées et l'Union européenne a envoyé 4 bombardiers d'eau en renfort. Le Grand Rex vend une partie de ses fauteuils. À l'occasion de la rénovation de la salle 7, le célèbre cinéma parisien mettra en vente le 9 juillet prochain des fauteuils en velours bleu proposés entre 30 et 60 euros. Une opération ouverte au public dans la limite des stocks disponibles. Enfin en cyclisme, nouvelle performance de Tadej Pogacar. Le Slovène remporte la troisième étape aux Angles devant Jonas Vingegaard. Il reprend le maillot jaune. Le Français Paul Sexas est quatrième à seulement 2 secondes du vainqueur. Au classement général, Paul Sexas remonte à la 6e place à 48 secondes de Pogacar. Voilà pour l'actualité. Excellente soirée à tous.
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1: Bienvenue dans ce bulletin de météo. On s'intéresse au temps de ce mardi 7 juillet, c'est le 188e jour de l'année. Et on souhaite une bonne fête à tous les Ralph et Raoul. L'anticyclone reste bien installé et le dôme de chaleur persiste, accompagné de fortes rafales de vent d'ouest, asséchant l'atmosphère. Au lever du jour, le ciel est nuageux pour moitié sur l'ensemble du département. En seconde partie de journée puis en soirée, cette situation se poursuit mais ne limitera pas la présence du soleil en plaine comme sur les crêtes. La couche de nuages s'élève en fin de soirée et durant la nuit, le beau temps s'établit sur la majeure partie des Vosges. Côté température, les minimales s'échelonnent entre 15 et 21 degrés, avec 15 à Darney, 16 degrés au Tillot, 17 degrés à Corcieux, Vittel, Liffol-le-Grand et 18 degrés à Épinal. L'après-midi, la chaleur s'impose, on attend 29 à 31 degrés sur les Hauts-de-Vosges, 32 degrés à Bussan et de 34 à 35 degrés du cœur du département jusqu'à l'ouest vosgien. Le vent d'ouest souffle, modéré à assez fort sur tout le département, puisque des rafales atteignent 50 km/h sur le bassin néo-castrien et le plateau lorrain, et jusqu'à 60 km/h sur les crêtes. Il se maintient en soirée en s'orientant au nord-ouest avant une perte de vigueur durant la nuit. Le lendemain, mercredi, alors que l'alerte canicule est déclenchée sur une grande partie du pays, les Vosges bénéficient d'un rafraîchissement bienvenu en provenance des îles britanniques. La fiabilité, la situation est bonne. À l'aube, on se réveille avec un ciel d'un bleu limpide d'un bout à l'autre du département. L'après-midi, quelques stratocumulus en provenance du nord ponctuent l'horizon, mais ils finissent par s'éloigner en soirée, laissant le soleil radieux reprendre ses droits avant une nuit étoilée. Au plus frais, les températures chutent sensiblement entre 11 et 14 degrés en altitude et entre 15 et 16 degrés en plaine. Les maximales fléchissent également avec 26-27 sur les hauteurs et 29 à 30 degrés sur le reste du département. Le vent a tourné au nord, devenant faible à modéré, sans rafales notables hormis sur les hauteurs jéromoises. Et pour les jours suivants, le temps reste ensoleillé et la chaleur repart à la hausse en fin de semaine. Le vent reste orienté au nord-est et faiblit. 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
1: Vosgemag lance une nouvelle édition de collecte de téléphones portables. Pour en parler, je suis en compagnie de Manon-Antoine Barbeau, responsable de communication pour Evodia. Et avec vous, donc, on va se pencher sur cette collecte, une collecte qui n'est pas originellement organisée par Evodia. Evodia y participe, c'est bien cela ?
2: C'est ça.
1: Alors, qui l'organise ?
2: En fait, c'est Écosystème. Écosystème, c'est un éco-organisme en fait, qui est agréé par les pouvoirs publics et qui s'occupe de la seconde vie des déchets électriques et électroniques à l'échelle nationale, qui organise effectivement cette collecte à l'occasion du Tour de France, dont il est partenaire officiel. Et Evodia participe depuis l'année dernière à cette collecte à l'échelle des Vosges.
1: Et donc, depuis l'année dernière que vous participez, ce sont combien de téléphones qui ont été collectés ?
2: L'année dernière, nous avons collecté plus de 1100 téléphones à travers le département, ce qui nous a permis d'avoir la deuxième place au niveau national, donc ce qui est un très beau score qu'on aimerait battre cette année.
1: Sans être un concours pour autant, mais oui. Voilà. Alors, pourquoi est-ce que ces téléphones sont collectés ?
2: Alors, ces téléphones sont collectés pour deux raisons. La première, c'est qu'il y a quand même plus de 46 millions de téléphones qui dorment dans nos tiroirs et qui contiennent de nombreuses matières qu'on pourrait valoriser. Donc, effectivement, cette collecte permet de faire un geste pour préserver toutes ces ressources. Et le second volet, c'est effectivement le côté solidaire de cette collecte, puisqu'on sait tous que le téléphone, c'est un appareil quand même emblématique du lien social. Et c'est en fait les téléphones qui sont reconditionnés suite à cette collecte permettent d'être redistribués à des personnes qui n'auraient pas de téléphone.
1: Alors, on va déjà devenir très pratique pour les Vosgiens aujourd'hui. Cette collecte a déjà commencé, elle se poursuit jusqu'à quand ?
2: Ça a lieu du 5 juin au 11 juillet, avec un certain nombre de points de collecte sur tout le territoire.
1: Quels sont-ils ces points de collecte en quelques mots ? Où est-ce qu'on peut déposer ces téléphones ?
2: Alors, on a environ 25 points de collecte sur le territoire, dans les déchetteries ou les communautés de communes, les syndicats de collecte. C'est réparti un peu sur tout le territoire et voilà, tout le monde peut les déposer dans tous ces points de collecte.
1: Alors, vous avez dit que les téléphones étaient ensuite reconditionnés quand c'est possible. Qu'est-ce qu'ils deviennent, tous ces téléphones ?
2: Alors déjà, il y a trois choses importantes à savoir par rapport à cette collecte téléphone. C'est que donc on reprend tous les téléphones, qu'ils soient fonctionnels ou non, à clapet, à touche, tactile, peu importe leur état, et ils auront tous une seconde vie dans ce processus. Et ce qu'il faut savoir également, c'est que toutes les données personnelles des téléphones sont effacées, puisque l'organisme qui les récupère pour les reconditionner est agréé pour vider toutes les données sensibles qu'on pourrait avoir sur nos téléphones. C'est effectivement un frein, voilà, parce qu'on sait tous qu'on a des contacts, on a des photos, on a plein de choses voilà, qui sont assez sensibles et assez très personnelles. Donc ça, c'est quelque chose qui est effectivement souvent évoqué quand on parle de cette collecte. Et là, donc, les téléphones, ils sont pris en charge ensuite par les ateliers du bocage. Voilà, ils sont partenaires d'Écosystème, ils sont dans l'ouest de la France, et eux, en fait, ils sont chargés de reconditionner les téléphones qui sont possibles à reconditionner, et le reste part en recyclage, donc c'est-à-dire que c'est démantelé, et ensuite on peut récupérer les matières qui sont à l'intérieur. Donc voilà, ça sert à fabriquer de nouveaux produits qu'on peut redistribuer ensuite.
1: Eh bien, ce que je vous propose pour conclure, c'est de rappeler à nos auditeurs où est-ce qu'on peut se renseigner sur ce dispositif. Evodia a un site web, bien entendu, mais oui. Vous communiquez également par les réseaux sociaux.
2: Tout à fait, oui. Toutes les infos sont disponibles sur notre site internet, avec notamment les points de collecte où on peut se rendre pour déposer les téléphones. Et puis, on communique également sur nos réseaux sociaux, Facebook, Instagram et LinkedIn. Vosgemag. Vosgemag.
3: L'Office de tourisme Bruyères-Vallon des Vosges a une belle programmation pour le mois de juillet, avec un planning bien chargé en été, comme chaque année. Et nous sommes en compagnie de Claire Bouilly, comme à chaque fois, pour en parler. Donc Claire, vous êtes la responsable communication de cet office de tourisme. Et avec vous, on refait le point sur les manifestations en été. On commence avec une autre visite, mais cette fois-ci d'une malterie.
4: Exactement, là encore une visite d'entreprise assez exceptionnelle. La malterie des Hauts-de-Vosges, alors que se passe-t-il derrière ces portes ? L'idée, c'est de pouvoir transformer l'orge en malt, et c'est la première étape de fabrication du whisky lorrain. Donc là aussi, c'est une visite payante, hein, donc il y a un tarif 4 euros par personne, et il est important de réserver car pour cette visite, les places sont extrêmement limitées.
3: On enchaîne deux jours plus tard avec un atelier, donc on aura plusieurs ateliers au courant du mois, proposés par les mêmes personnes, mais avec des thématiques différentes.
4: Alors complètement, donc ce sont des ateliers plutôt typé nature et orienté sur la culture des tomates anciennes, puisqu'à Faucompierre, nous avons la chance d'avoir un producteur de tomates anciennes, Loïc Lechat, qui a envie de faire découvrir aux participants les bonnes manières de cultiver les tomates. Donc, il y a différentes thématiques tous les dimanches matin du mois de juillet. Donc, le premier atelier, le 12 juillet, sera consacré à l'électroculture. Le deuxième, le dimanche 19 juillet, la thématique sera découvrir son sol et en prendre soin. Et le dernier dimanche, le 26 juillet, Loïc va évoquer les semences reproductibles, donc comment être autonome pour conserver ses semences et les replanter.
3: Donc 24 heures après, hein, on a deux dates également pour la visite d'une savonnerie.
4: Alors complètement, donc ça c'est aussi une petite pépite sur la commune de Bruyères, donc la savonnerie artisanale Expression Savon, qui aime partager en fait leurs secrets de fabrication des savons artisanaux, alors qu'ils soient liquides ou solides. Donc les visites auront lieu le lundi 13 juillet, ainsi que le lundi 27 juillet à 14h. Donc là aussi les places sont extrêmement limitées, donc on vous conseille de réserver auprès de nos services à l'avance. Donc c'est une visite payante, hein, au tarif de 4 euros par personne.
3: Si on souhaite avoir plus de renseignements ou réserver, hein, tout simplement pour une activité, comment on fait ?
4: Alors on contacte l'office de tourisme Bruyères-Vallon des Vosges, donc par téléphone au 03 29 50 51 33. Il y a aussi tout le descriptif des animations qui est détaillé sur le site internet de l'office de tourisme, hein, donc tourisme-bruyères.com.
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Chers amis discophiles, bonjour. Aujourd'hui, je vous propose de rendre hommage à une immense chanteuse qui vient de nous quitter. Elle était espagnole, elle s'appelait Teresa Percanza. Teresa Percanza, c'était une madrilène, née de parents mélomanes, qui a suivi une formation complète. À l'époque franquiste, faire carrière à l'opéra en Espagne, c'était illusoire. Elle va donc très vite partir à l'étranger. Elle est révélée à Aix-en-Provence, dans les opéras de Mozart qui sont dirigés par Hans Rosbaud, aux côtés de vétérans comme Teresa Schinschendal ou Marcello Cortis. Elle va très vite écumer les scènes des plus grandes maisons d'opéra d'Europe. Elle va chanter à côté de Maria Callas dans une production de l'opéra de Dallas aux États-Unis. Elle va tardivement faire ses débuts à Paris dans les Noces de Figaro de Mozart, une mise en scène par Giorgio Strehler à l'opéra Garnier, la fameuse mise en scène. Un des sommets de l'art lyrique du XXe siècle. Elle va renouveler de fond en comble un rôle emblématique, Carmen de Bizet, dans la célébrissime production de Claudio Abbado, qui l'accompagne également dans Rossini, mais cette production de Carmen au Festival d'Édimbourg, fixée ensuite sur disque, c'est un tournant dans l'interprétation de Carmen. On se rappelle d'un coup que Carmen, c'est une mezzo-soprano moins dramatique que lyrique. Et puis elle le joue avec un chic, un abattage, une authenticité qui laisse encore rêveur aujourd'hui. C'est quelqu'un qui a chanté la musique baroque, mais elle n'a pas eu la chance de croiser des baroqueux historiquement informés. Donc tout ce qui l'entoure instrumentalement dans ce qu'elle nous a laissé au disque, dans ce répertoire, est un peu daté, mais sa voix est si belle. Et puis pour le grand public, on peut la voir dans le film de Joseph Losey, l'adaptation pour le cinéma du Don Giovanni de Mozart. Elle joue Zerlin. Elle va avoir l'intelligence de se retirer au moment où ses moyens l'abandonnent, alors qu'elle a pendant des années chanté admirablement la mélodie. Elle vient de nous quitter et je vous propose de la retrouver dans un répertoire qui lui tenait particulièrement à cœur, le répertoire de ses débuts. Car comme beaucoup de chanteurs de sa génération, je pense à Placido Domingo, Pilar Lorengar, Montserrat Caballé, elle a chanté la Zarzuela. La Zarzuela, c'est la musique de la joie de vivre, c'est l'évocation du petit peuple madrilène. C'est une musique ancienne, on en retrouve des traces dans l'époque baroque. Elle culmine, je dirais, au début du XXe siècle. Je vous propose donc de passer une heure en compagnie de José Serrano, Francisco Barbieri, Roberto Chappi et bien d'autres auteurs, Federico Trecca et d'autres encore, si admirablement chantés par Teresa Percanza avec un chic, une beauté vocale et puis un esprit. Elle anoblissait tout ce qu'elle chantait. Merci, Madame Percanza. Je vous propose d'écouter Teresa Percanza, accompagnée par l'English Chamber Orchestra, Enrique García Asensio, un disque Brilliant Classics.

0: José Serrano, Francisco Barbieri, José Federico Chueca et bien d'autres compositeurs de cette merveilleuse musique qu'est la zarzuela, merveilleusement chantée par Teresa Berganza. Une beauté à jamais fixée par le disque qui nous permet de retrouver cette immense chanteuse à jamais. Adios, Madame Berganza.
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2: Bérénice, ce n'est peut-être pas un personnage comme vous et moi. D'abord parce qu'au départ, c'est une fille de roi, donc une princesse, un personnage qui nous paraît peut-être assez lointain lorsque l'on appartient au commun peuple. Bérénice, c'est un joli nom puisque ça veut dire porteuse de victoire. Donc le papa et la maman devaient être très heureux de la naissance de cet enfant. Et elle a grandi donc dans la famille d'Hérode. Alors l'Hérode qui était son père, ce roi, c'est celui dont nous parlent les évangiles, qui a fait arrêter Jean-Baptiste, qui l'a fait condamner malgré lui un peu, puis après ça qui a vu comparaître Jésus devant lui au moment de la Passion. Donc c'était la fille de ce roi Hérode-là. Lorsqu'elle est devenue adulte, elle a épousé l'un de ses oncles, ce qui était assez courant dans ces familles royales, parce que les liens étaient importants pour maintenir le pouvoir de la famille. Et puis, une fois qu'elle a été veuve, parce que son mari finalement est mort assez tôt, elle s'est liée beaucoup à un de ses frères, qui s'appelait le roi Agrippa, et dont nous avons déjà parlé dans l'une de ses émissions, et elle vivait finalement avec lui une relation qu'on pourrait dire incestueuse entre frères et sœurs. À cause de ça, le roi Agrippa n'avait pas très très bonne réputation. On en parle dans la Bible au moment où justement ce roi Agrippa va voir comparaître devant lui l'apôtre Paul. Rappelez-vous, Paul a consacré une grande partie de sa vie à voyager à travers le bassin méditerranéen pour répandre l'évangile, mais les Juifs étaient jaloux de lui, n'étaient pas d'accord avec sa théologie, avec sa façon de faire, et en particulier ils étaient très persuadés qu'il dénigrait la loi de Moïse en n'obligeant pas les païens qui devenaient chrétiens à se faire circoncire, et ils avaient acquis la conviction qu'il avait profané le temple de Jérusalem en y faisant entrer à ses côtés un chrétien originaire de Grèce et qui n'était pas circoncis. Paul avait dit « Non, ce n'est pas vrai, je ne suis jamais entré dans le temple avec ce personnage. » Toujours est-il qu'ils l'ont fait arrêter et que c'est lorsque Paul était emprisonné dans la ville de Césarée qu'un jour Agrippa et Bérénice sont passés par là et que le procurateur romain, Félix, a proposé de faire une confrontation entre Paul et ce roi et sa sœur Bérénice. Et c'est là que Bérénice a entendu Paul raconter son histoire, expliquer comment il était devenu chrétien, comment il avait servi le Christ dans ses voyages, et interpeller son compagnon de frère, Agrippa, en lui disant qu'il connaît les prophètes et qu'il doit savoir que tout ce qu'il dit est vrai. Agrippa avait répondu « Mais pour un peu, tu vas me persuader de devenir chrétien ?» On n'a pas de réaction de Bérénice à cette confrontation. Ce que l'on sait, c'est qu'un peu plus tard, on retrouve Bérénice dans l'histoire d'Israël lorsqu'il y eut la grande révolte des Juifs contre l'Empire romain dans les années 66 à 70. Elle a essayé à la fois de calmer les Juifs, de leur dire doucement, doucement, et en même temps, elle a essayé de calmer les Romains qui menaient une répression très dure. Et c'est dans cette période-là qu'on dit qu'elle est tombée amoureuse du général romain Titus, qui plus tard allait être empereur lui-même. Et donc, que la littérature s'est emparée de ce personnage qui n'a jamais pu épouser Titus, qui a été évacué par lui, écarté, et qui est mort un peu plus tard incognito. Et la littérature française s'est beaucoup intéressée à ça. Corneille a écrit Tite et Bérénice, et puis après ça, Racine a écrit sa fameuse tragédie Bérénice. On trouve la mention de Bérénice dans la Bible, dans le livre des Actes des Apôtres, au chapitre 25 et au chapitre 26. «
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Le protestantisme pour les nuls, eh bien, c'est l'histoire de la réforme et des églises protestantes, l'expression de la foi, les grandes familles de protestants, les confessions et les déclarations, tout ceci présenté par Éric Denimal au travers d'une série d'émissions.

0: Éric de Nimal, nous avons vu les précurseurs de la réforme, que sont notamment les Vaudois, parce qu'il y a Pierre Valdo, mais il y a tous ceux qui l'ont suivi.
1: Bien sûr.
0: Et les suiveurs font le mouvement eux-mêmes. Donc il y a les Vaudois, on parlait de Wycliffe en Angleterre, et puis de Jean Hus. Tout cela va prendre pratiquement 1200 ans.
1: En fait, quand l'Église s'est imposée, véritablement, à l'époque de Constantin...
0: On le rappelle, donc l'Église chrétienne devient véritablement l'Église officielle à partir de cet empereur romain, au 300 et quelques.
1: En 315 à peu près. Donc Constantin, empereur de Rome, se convertit au christianisme, qui jusqu'alors était une religion martyrisée, persécutée. Lui, il se convertit, il impose cette religion à l'État, à l'Empire. Et à ce moment-là, effectivement, la religion devient religion d'État. Et à partir de ce moment-là, tout est une question de pouvoir et d'influence. L'Église devient très puissante. Les régimes politiques peuvent tomber, l'Église subsiste. C'est le cas de l'Empire romain, ce sera le cas d'autres royaumes. Malgré des changements politiques importants, l'Église s'est installée de telle façon en l'espace de plusieurs siècles qu'elle est quasiment immuable, quasiment on ne peut pas la bouger. Il y a des hommes qui, de l'intérieur, et on l'a vu tout au long de l'histoire, et encore aujourd'hui, il y a des gens de l'intérieur qui essaient de faire bouger les choses, qui essaient de transformer ce qui est devenu une espèce de bloc figé, essaye de transformer tout ça pour revenir à l'essentiel, et l'essentiel c'est le message de Jésus-Christ. Donc il y a des hommes à l'intérieur, Saint Augustin, Bernard de Clairvaux, toutes sortes de personnes.

0: personnes très importantes. À l'époque où il y avait trois papes, il y a une femme qui était une grande mystique catholique qui s'appelait Catherine de Sienne, aux alentours des années 1350. Elle écrit au pape, elle dit « Je vous en supplie, comportez-vous comme le ferait Jésus-Christ, sauvez l'Église de la division et de l'iniquité. » Donc à l'intérieur, il y avait ces cris, alors certains cris, certains hurlent, certains travaillent, et puis certains essaient de travailler, font des choses, et puis ils sont exclus. On les met sur des bûchers, on les critique, on les considère comme des hérétiques, parce qu'ils veulent bouger un système qui est tellement lourd qu'ils sont écrasés par ce système. Et le système les écrase. L'influence, la richesse, l'opulence même de l'Église, c'est parfois assez extravagant. On en trouve encore des traces aujourd'hui, quand on voit certaines propriétés, quand on voit l'immobilier aujourd'hui, alors que la Révolution française est passée par là, entre autres, et la séparation de l'Église et de l'État. Et on imagine l'Église au Moyen-Âge, au cœur du Moyen-Âge, la façon dont l'Église maintenait le peuple sous une espèce de chape effrayante, pour pouvoir vivre, pour pouvoir exister. Donc l'Église est hyper puissante. Et quand on est aussi puissant que cela, il faut vraiment très longtemps pour faire bouger les choses. C'est le pétrolier qui doit virer de bord, mais il lui faut la moitié d'un océan pour virer de bord.
1: On n'a pas véritablement évoqué les cathares, mais si on en parlait, on voit aussi que c'est l'arme à la main qu'on a lutté contre le mouvement cathare, et c'est bien connu dans toute la région de Occitane, du sud de la France. Donc il est certain que ça immobilise pour des décennies, si ce n'est des siècles, avant que de nouveau il y ait une résurgence d'un effort de réformation.
0: Alors tout au long de cette histoire, il y a bien sûr des hommes et des femmes qui sont restés fidèles à l'Évangile, mais parfois discrètement, parfois dans leur coin, sans essayer nécessairement de bouger grand-chose. Il y a eu des grandes personnalités, on en a parlé, il y a Jean Hus, Wycliffe, Pierre Valdo et d'autres. Il y a eu ces hommes-là mais qui l'ont payé très cher. Il y aura toujours des sursauts dans l'histoire de l'Église. Il y a des choses belles dans l'histoire de l'Église, il y a des choses qui sont nettement moins belles, il faut le reconnaître, mais c'est à l'image du cœur humain et de la liberté de l'homme. L'homme est toujours libre d'accepter ou de ne pas accepter le message de l'Évangile, et quand il l'accepte, il est toujours libre de déraper aussi. C'est un petit peu dommage, mais c'est comme cela. On est parfois plein de bonnes intentions avant d'être élu, et quand on est élu, on a la soif du pouvoir, on a les avantages du pouvoir et on oublie un peu ses promesses. C'est vrai en religion, c'est vrai ailleurs, c'est vrai dans l'histoire de l'Église. Heureusement, il y a toujours des fidèles, ce que dans l'Ancien Testament on appelle le reste fidèle. Il y a toujours des gens qui restent fidèles et qui sont porteurs de ce message de l'Évangile et qui en sont témoins. Heureusement, Dieu suscite aussi ces hommes-là pour que son message ne se perde pas dans le néant.
1: Et ce qui me frappe également, pour terminer cette première série d'émissions sur le protestantisme pour les nuls, ce qui me frappe, c'est que lorsqu'il y a un réformateur, il y a souvent une traduction de la Bible.
0: Parce que, en tout cas, dans cet espace-temps, la Bible n'était pas accessible par tous. Parce qu'elle n'existait qu'en latin, pour la plupart du temps, ou bien que les exemplaires étaient extrêmement rares. Avant l'invention de l'imprimerie, il y avait parfois qu'une seule Bible par diocèse. Il ne faut pas oublier cette chose-là. On se souvient qu'il y avait des Bibles qui étaient dans des cathédrales. Elles étaient enchaînées parce qu'on avait peur qu'elles soient volées, parce qu'on n'en avait qu'un exemplaire. Et la grande réforme va venir d'une part de l'héritage des hommes comme Pierre Valdo, Jean Hus et Wycliffe, mais aussi d'un élément important qui va être l'invention de l'imprimerie. Et cet élément-là n'est pas anodin dans l'histoire de la Réforme.

Cette série d'émissions basée sur les études faites par Éric Denimal sur le protestantisme se retrouve aux éditions First avec le titre suivant « Le protestantisme pour les nuls » où tour à tour, eh bien, on aura l'occasion d'évoquer l'histoire de la réforme et des églises protestantes, les expressions de la foi, les grandes familles du protestantisme, de même que les confessions et les déclarations de foi.

0: Il suffit d'une minute. Jean-Jacques, en votre compagnie.
1: À la maternité, les dames contentes parlent. Et elles parlent agréablement. Du côté des bébés, par contre, ça hurle. Les bébés ont beau être très mignons, on ne peut pas s'empêcher de trouver que passer du cri à la parole, c'est un des beaux progrès que l'homme réalise dans sa vie. On sait bien que la parole ne vaut pas toujours grand-chose, mais tout de même, des hurlements du bébé qui réclame sa tétée à la voix de l'homme qui dira « Puis-je vous demander de me passer le pain ?» Il y aura un chemin parcouru et un beau chemin. De la première technique donnée à l'être humain, le cri, il est normal, il est souhaitable que nous passions à la parole. C'est la technique de l'intelligence et du cœur et de l'esprit. Dieu nous a parlé par son Fils. Dieu n'est pas venu crier parmi nous, il est venu parler. La parole n'est pas seulement supérieure au cri, elle est proprement divine. Pourquoi est-ce que nous crions encore tant ?

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2: À propos, saviez-vous qu'un besoin, ça s'exprime en demande ? Apprendre à reconnaître ses besoins en fonction des situations de vie auxquelles nous sommes confrontés est essentiel. Plus nous l'apprenons tôt, mieux nous saurons comprendre nos émotions et ce qu'elles veulent nous dire de nous-mêmes à un moment donné. Le comprendre, le savoir, permet de dire ce qui me gêne, m'attriste, me réjouit, me met en colère ou me blesse. Étant en capacité de comprendre la raison de cette réaction, l'enfant ou le jeune, tout comme l'adulte d'ailleurs, peut exprimer clairement son besoin et, si nécessaire, faire une demande à l'autre. Lorsque le besoin est satisfait ou tout au moins cerné, on se sent calme et détendu. On peut alors agir correctement. Qu'est-ce qu'agir correctement dans une situation qui nous a déstabilisés ? Eh bien, c'est pouvoir agir selon trois étapes. La première, expliquer clairement et sans jugement ou reproche ce qu'il se passe pour soi. Quand j'entends que, quand je vois que, je me sens, je me ressens. La deuxième étape, partager son besoin. Je me sens parce que j'ai besoin de. J'aimerais. Et enfin, la troisième étape, faire une demande de manière positive, claire et sans exigence. Est-ce OK pour toi de... Serais-tu d'accord pour... Aider nos enfants et nos jeunes, ainsi que nous-mêmes, à comprendre le mécanisme émotionnel qui se passe en eux permet de les faire grandir émotionnellement. Cela demande du temps, car le cerveau mature lentement. Même adulte, il nous faut du temps pour cela. Mais le bénéfice est merveilleux pour soi, car on se comprend mieux, et pour la vie relationnelle au sein de la famille ou ailleurs. Accueillons donc nos émotions avec bonheur, car même si elles sont désagréables, inconfortables, elles nous aident à mieux définir ce que nous sommes et comment mieux vivre les interactions.
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2: L'essentiel de l'actualité, Jordan Bardella se dit très serein. Le procès en appel de Marine Le Pen pour détournement de fonds publics a lieu ce mardi. En première instance, elle a écopé de 4 ans de prison, dont un enferme sous bracelet électronique, 100 000 euros d'amende et 5 ans d'inéligibilité. Si Marine Le Pen était empêchée pour la présidentielle de 2027, Jordan Bardella pourrait être propulsé candidat. Les proches de Delphine Jubilard réclament toute la vérité. Après les aveux de Cédric Jubilard, l'avocat de plusieurs membres de la famille estime qu'il n'est pas une victime et réclame des réponses. Cédric Jubilard a reconnu avoir tué son épouse pendant une dispute. Le procès en appel de Cédric Jubilard doit avoir lieu en septembre. Une situation qui augmente le risque incendie en France. 57 départements seront placés en risque élevé ce mardi et l'Union européenne a envoyé 4 bombardiers d'eau en renfort. Enfin en cyclisme, nouvelle performance de Tadej Pogacar. Le Slovène remporte la 3e étape aux Angles devant Jonas Vingegaard. Il reprend le maillot jaune. Le Français Paul Sexas est 4e à seulement 2 secondes du vainqueur. Au classement général, Paul Sexas remonte à la 6e place à 48 secondes de Pogacar.
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0: Parce qu'on sait tous qu'on a des contacts, on a des photos, on a plein de choses voilà, qui sont assez sensibles et assez très personnelles. Donc ça, c'est quelque chose qui est effectivement souvent évoqué quand on parle de cette collecte. Et là, donc, les téléphones, ils sont pris en charge ensuite par les ateliers du bocage. Voilà, ils sont partenaires d'écosystèmes, ils sont dans l'ouest de la France. Et eux, en fait, ils sont chargés de reconditionner les téléphones qui sont possibles à reconditionner et le reste part en recyclage. Donc, c'est-à-dire que c'est démantelé et ensuite, on peut récupérer les matières qui sont à l'intérieur. Donc voilà, ça sert à fabriquer de nouveaux produits qu'on peut redistribuer ensuite.
1: Eh bien, ce que je vous propose pour conclure, c'est de rappeler à nos auditeurs où est-ce qu'on peut se renseigner sur ce dispositif. Evodia a un site web, bien entendu, mais oui. Vous communiquez également par les réseaux sociaux.
0: Tout à fait, oui. Toutes les infos sont disponibles sur notre site internet, avec notamment les points de collecte où on peut se rendre pour déposer les téléphones. Et puis, on communique également sur nos réseaux sociaux, Facebook, Instagram et LinkedIn.
1: Tout au long de cette période de vacances d'été, le passeport du vacancier vous accompagne et dans sa programmation, on retrouve également les activités autour du festival Épinal Bouge l'été. Nous sommes en compagnie de Clément Thiriot, directeur adjoint de la communication pour la ville d'Épinal, pour nous donner le détail autour de cette programmation. Ce programme débute quand ?
2: Alors, le premier spectacle dans le cadre de la programmation culturelle d'Épinal Bouge l'été aura lieu le mercredi 8 juillet avec deux représentations à 14h et 17h. La compagnie Fun, qui nous vient d'Alsace et qui nous donnera à voir le spectacle Rêve encore plus.
3: Donc c'est le premier spectacle qui vient ouvrir. Vous l'avez dit, il y a deux représentations. Je sais que ça fait partie aussi des nouveautés de cette année.
2: Oui, il y avait la volonté de présenter non pas une fois le même spectacle, mais deux fois, pour que le maximum de public puisse en profiter. Et l'autre nouveauté, c'est que ça se passe maintenant au Parc du Cours et non plus au Pavillon du Château. Donc le Parc du Cours qui a été récemment réaménagé, revalorisé et qui offre un écrin complètement adapté à ce type de spectacle cette année.
3: Et qui peut permettre en plus un parking à côté pour les gens qui viendraient de l'extérieur de la ville.
2: Exactement, et un repli aussi en cas de mauvaise condition météo à l'espace court qui est juste à côté.
3: Donc voilà pour les aspects un petit peu pratiques de cette nouvelle saison, de ces spectacles et rendez-vous qui sont proposés dans le cadre d'Épinal Bouge l'été. Il y a aussi des rendez-vous musicaux, c'est l'autre pendant. Les mercredis après-midi, c'est le spectacle familial. Et puis le vendredi soir, vous nous invitez à deux activités distinctes. Tantôt c'est de la musique, tantôt c'est du cinéma. Là, c'est le cinéma qui ouvre le bal des rendez-vous du vendredi.
2: Exactement, dès le 10 juillet à 22h au Parc de la Maison Romaine avec le film Mamma Mia que vous connaissez. C'est sans doute, hein, qui est sorti en 2008, comédie musicale qui reprend une part de la carrière du groupe ABBA sous une île grecque baignée de soleil. Voilà, ce sera donc le 10 juillet à 22h ce film de 2008.
3: Et puis ce qu'il faut rappeler, c'est que l'ensemble de cette programmation est proposée en entrée libre. La ville d'Épinal veut que le public vienne, se déplace et fasse vivre ce festival.
2: Exactement, et ça a toujours été l'ADN d'Épinal Bouge l'été. Tout gratuit, proposer le maximum de choses, amener la culture au centre-ville, mais aussi dans les quartiers. Proposer une programmation gratuite au plus grand nombre pour les visiteurs, mais aussi pour les spinaliens qui ne peuvent pas partir en vacances ou qui vont partir en vacances hors période.
3: Alors j'imagine, comme chaque année, une page sera dédiée au festival Épinal Bouge l'été sur le site internet.
2: Tout à fait, un module spécial d'actualité qui s'appelle Épinal Bouge l'été. Vous trouverez toutes ces infos pratiques également. Et puis de quoi contenter les amateurs de sport avec tout ce qui concerne le Spina Park, les guinguettes aussi pour ceux qui aiment guincher le vendredi soir ou le samedi soir, et puis tout le reste avec les bassins d'été pour trouver de quoi se rafraîchir durant les périodes de forte chaleur dans les quartiers. Le golf municipal qui peut être un endroit également pour se mettre au vert.
3: Et tout cela, on le retrouve dans le passeport du vacancier puisque Épinal Bouge l'été intègre ce passeport de cette nouvelle édition 2026.
2: Oui, et c'était une volonté de collaboration entre la ville et l'office de tourisme qui édite ce document depuis plusieurs années. Et on s'est dit cette année que c'était une bonne idée de se greffer à ça et de créer un support en commun. Et donc toute la programmation y figure et il est distribué dans toutes les boîtes aux lettres des spinaliens.
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1: Dans ce bulletin de météo, on s'intéresse au temps de ce mardi 7 juillet, c'est le 188e jour de l'année. Et on souhaite une bonne fête à tous les Ralph et Raoul. L'anticyclone reste bien installé et le dôme de chaleur persiste, accompagné de fortes rafales de vent d'ouest, asséchant l'atmosphère. Au lever du jour, le ciel est nuageux pour moitié sur l'ensemble du département. En seconde partie de journée puis en soirée, cette situation se poursuit mais ne limitera pas la présence du soleil en plaine comme sur les crêtes. La couche de nuages s'élève en fin de soirée. Et durant la nuit, le beau temps s'établit sur la majeure partie des Vosges. Côté température, les minimales s'échelonnent entre 15 et 21 degrés, avec 15 à Darney, 16 degrés au Tillot, 17 degrés à Corcieux, Vittel, Liffol-le-Grand et 18 degrés à Épinal. L'après-midi, la chaleur s'impose, on attend 29 à 31 degrés sur les Hauts-de-Vosges, 32 degrés à Bussan et de 34 à 35 degrés du cœur du département jusqu'à l'ouest vosgien. Le vent d'ouest souffle, modéré à assez fort sur tout le département, puisque des rafales atteignent 50 km/h sur le bassin néo-castrien et le plateau lorrain, et jusqu'à 60 km/h sur les crêtes. Il se maintient en soirée en s'orientant au nord-ouest avant une perte de vigueur durant la nuit. Le lendemain, mercredi, alors que l'alerte canicule est déclenchée sur une grande partie du pays, les Vosges bénéficient d'un rafraîchissement bienvenu en provenance des îles britanniques. La fiabilité, la situation est bonne. À l'aube, on se réveille avec un ciel d'un bleu limpide d'un bout à l'autre du département. L'après-midi, quelques stratocumulus en provenance du nord ponctuent l'horizon, mais ils finissent par s'éloigner en soirée, laissant le soleil radieux reprendre ses droits avant une nuit étoilée. Au plus frais, les températures chutent sensiblement entre 11 et 14 degrés en altitude et entre 15 et 16 degrés en plaine. Les maximales fléchissent également avec 26-27 sur les hauteurs et 29 à 30 degrés sur le reste du département. Le vent a tourné au nord, devenant faible à modéré, sans rafales notables hormis sur les hauteurs jérômoises. Et pour les jours suivants, le temps reste ensoleillé et la chaleur repart à la hausse en fin de semaine. Le vent reste orienté au nord-est et faiblit. 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

0: L'histoire d'Épinal, l'histoire des Vosges en compagnie de Jacques Grasser, qui est agrégé d'histoire et qui nous présente ce 18e siècle. Jacques Grasser, bonjour.
1: Bonjour.
0: Le 18e siècle donc, et après avoir découvert cette reconstruction lente qui va se vivre, le 18e siècle se vit surtout à l'échelle européenne pour les ducs de Lorraine qui vont d'ailleurs se déplacer. Il va y avoir des mouvements en tout cas durant cette période.
1: Alors il faut... Il faut aussi se replonger dans une histoire un peu plus longue. Il faut oublier que les ducs de Lorraine sont dès l'origine partagés, ils sont vassaux au début du Saint-Empire romain germanique, même s'ils sont de langue romane, et même si il y a évidemment des atomes crochus, ne serait-ce que matrimoniaux, avec la couronne de France. On est partagé entre les deux, comme géographiquement le territoire l'est, on l'est aussi politiquement. Et donc les ducs de Lorraine vont, tout au cours de la période médiévale et du début de l'époque moderne, osciller entre l'allégeance au Saint-Empire ou l'allégeance au Royaume de France. Sachant que le Saint-Empire n'a jamais eu véritablement de velléité pour annexer la Lorraine, à l'inverse de la couronne de France. Alors ce qu'il faut avoir en tête, c'est que le malheureux XVIIe siècle avec Charles IV, pourquoi la Lorraine a été autant martyrisée, si on peut dire cela, c'est parce que Charles IV d'emblée a pris le parti du Saint-Empire, a pris le parti des Habsbourg, d'Autriche. Donc il était très proche. Alors pourquoi cela? Parce que sans doute qu'il sentait bien que le désir de la couronne de France c'était de réunir la Lorraine à la France, alors qu'il n'y avait pas ce désir du tout depuis Vienne. Vienne est quand même un tout petit peu plus loin. Et donc, se plaçant sous un peu la protection de l'Autriche, il pensait sauvegarder finalement l'indépendance du duché. Et en ce sens, il était certainement suivi, on n'a pas d'analyse d'opinion de l'époque, mais probablement que les Lorrains, qui lui ont fait toujours un très bon accueil, Charles IV, quand Charles IV revient d'exil, puisqu'il y a eu plusieurs exils au cours du XVIIe siècle, il est accueilli, très bien accueilli, à Nancy, par exemple. Donc on voit qu'il y a quand même une approbation populaire de ce parti pris, mais ça a coûté l'indépendance à la Lorraine pendant de longues années au cours du XVIIe et du XVIIIe siècle. Voilà, donc voilà ce problème des ducs de Lorraine. Alors effectivement, à la mort de Charles IV, qui meurt après avoir d'ailleurs été victorieux d'une armée française en 1675, année de la mort de Turenne, aussi le maréchal de Turenne, en Alsace, Charles IV meurt brutalement, 1675, je vais y arriver, et va lui succéder son neveu Charles V, puisque Charles V est le fils du frère de Charles IV. Restons-en là, pour l'instant, c'est pas à peine d'aller plus loin.
2: Les histoires de famille.
1: Voilà. Donc c'est son neveu Charles V qui, normalement, devient en titre duc de Lorraine. Seulement, Charles V est à Vienne, il est général d'ailleurs des armées impériales, et la Lorraine est occupée par les Français, puisque les Français sont revenus occuper la Lorraine à partir de 1674. Donc Charles V ne mettra jamais les pieds en Lorraine. Et il va s'illustrer malgré tout, puisque comme général de l'armée impériale, il va, aux côtés du roi de Pologne de l'époque, dégager Vienne en 1683, du dernier siège de Vienne par les Turcs. La dernière fois que les Turcs font une incursion aussi profondément vers l'ouest, c'est le deuxième siège de Vienne, et c'est entre autres le duc de Lorraine, Charles V, qui va triompher des armées turques et dégager Vienne. Il va mourir quelques années après, en 1690, si je ne m'abuse, et c'est son fils, Léopold, qui va devenir en titre duc de Lorraine. Alors, Léopold, qui n'est pas né en Lorraine, il est né à Innsbruck, Léopold. Et donc Léopold va pouvoir rentrer en Lorraine quand on mettra fin, par un traité international, le traité de Ryswick, en 1698, quand on mettra fin à la troisième guerre de Louis XIV. traité de Ryswick, la France reconnaît à nouveau l'indépendance de la Lorraine, même si il est partie française en Lorraine, puisque n'oublions pas que les trois évêchés sont français, et même si les Lorrains se sont habitués progressivement à une administration française. Hein. Donc, 1698, Léopold rentre dans ses États, pas pour longtemps, puisque dès 1702, la France, à nouveau, va occuper la Lorraine. L'armée française rentre dans Nancy. Donc Léopold ne va pas partir, mais il va...
2: On connaît les raisons de cette nouvelle venue, malgré le traité qui a à peine quelques années.
1: C'était à la fois un traité, c'est tout simplement parce que Louis XIV prépare une prochaine guerre. Donc il faut qu'il ait la liberté de traverser le territoire lorrain. Quoi. C'est la route.
2: Il prépare le terrain.
1: Route, voilà. Et donc Léopold va quitter Nancy, et va quitter le palais des Ducs, hein, de Lorraine à Nancy, et va s'installer à Lunéville, où il va commencer à faire construire le château Lunéville que l'on connaît aujourd'hui. Ça, c'est l'œuvre de Léopold. À la mort de... Alors, je reviendrai avec Épinal. À la mort de Léopold, c'est son fils François III de Lorraine, qui va lui succéder. Seulement... Depuis 1723, si j'ai bonne mémoire, François III vit la plupart du temps à Vienne, et dans ces années 1730, il y a des velléités pour qu'il se marie avec la nouvelle impératrice Marie-Thérèse. Les Autrichiens désirent que Marie-Thérèse épouse donc l'héritier de Lorraine, donc François III de Lorraine. Et donc devant cette situation, la France qui ne veut pas que si François de Lorraine se marie avec Marie-Thérèse, que l'Autriche, l'Empire d'Autriche, arrive jusqu'au Royaume de France avec la Lorraine. Donc la France exige de François de Lorraine de renoncer à ses États de Lorraine. Et donc ça sera entériné par des traités internationaux, on appelle grosso modo les traités de Vienne, hein, préliminaires de Vienne, traités de Vienne. Au moment où il se marie, donc dans les années 1735, on va signer l'année suivante traité de Vienne, qui pose plusieurs choses. D'une part, on reconnaît évidemment le mariage, donc il devient en titre le mari de Marie-Thérèse et donc empereur, sous le nom de François Ier d'Autriche, avec la fondation de la dynastie des Habsbourg-Lorraine, ce qu'elle est toujours aujourd'hui. Deuxième chose, il renonce à la Lorraine et on lui donne en échange... Le duché laissé libre par les Médicis, donc à Florence, et on va donc lui donner ce duché en compensation de la Lorraine. Et troisième chose, on va mettre sur le trône de Lorraine, puisque l'Europe ne reconnaît toujours pas une réunion de la Lorraine à la France pour l'instant, on va mettre à la tête du duché de Lorraine... On va mettre le roi de Pologne, le roi détrôné de Pologne, donc il n'a plus de trône, le roi de Pologne, donc on va l'installer sur le trône de Lorraine, Stanislas, qui est un homme déjà d'âge mûr, et qui est le beau-père de Louis XV.
2: Et cet événement donc signe l'arrivée de Stanislas en Lorraine. Jacques Grasser, nous allons achever ici cette émission. Je vous propose de nous retrouver dans un prochain numéro pour poursuivre cette présentation autour cette fois-ci de l'arrivée de Stanislas durant ce XVIIIe siècle en Lorraine et le travail qu'il va y réaliser. Alors à très bientôt sur nos ondes pour la suite de cette série d'émissions L'Histoire des Vosges, l'Histoire d'Épinal.

Bonjour chers amis, auditrices et auditeurs, notre émission Mi bémol aujourd'hui va être construite entièrement autour de récents enregistrements du chef, mais aussi on le connaît comme claveciniste, organiste et pianofortiste néerlandais, Jos van Immerseel, qui nous donne beaucoup de joie, beaucoup d'enregistrements, beaucoup de concerts aussi, et qui enregistre chez le label Zigzag Territoire avec l'orchestre Anima Eterna de Bruges. Alors nous allons le retrouver dans du Debussy, du Schubert et du Mozart. Aujourd'hui, ceci pour saluer la publication récente de deux coffrets et d'un CD simple de symphonies, concertos, sonates de Mozart, des symphonies de Schubert, l'intégrale d'ailleurs, et puis des œuvres de Claude Debussy, prélude à l'après-midi d'un faune. Enfin, on ne va pas le réécouter aujourd'hui puisque nous avons pu l'écouter la semaine dernière avec un autre ensemble, un autre chef. J'ai choisi de vous faire goûter une autre œuvre, un extrait de La Mer, et puis il y a aussi les images de Claude Debussy dans ce même enregistrement Zigzag Territoire. Alors je vous propose donc extrait de cette œuvre La Mer, qui est d'ailleurs une œuvre composée de trois sections, trois esquisses symphoniques, et c'est la troisième esquisse symphonique que j'ai choisie, le dialogue du vent et de la mer.